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1: Le journal international. Bonjour Gaëtan Plenet.
2: Bonjour Clotilde, bonjour à tous.
1: À la une, des journalistes tués, d'autres retenus en otage, d'autres encore emprisonnés, et leur tort, c'est d'avoir fait leur travail.
2: Un travail mis à l'honneur en ce dimanche 3 mai, journée mondiale de la liberté de la presse, un travail de plus en plus difficile aux États-Unis, notamment depuis le retour de Donald Trump, le président américain qui promet de se pencher sur le plan iranien pour mettre fin à la guerre, même s'il n'est pas très optimiste. Pas optimiste non plus, cette Gazaoui que vous allez entendre dans quelques minutes, elle nous raconte à quel point la vie est difficile. L'aide humanitaire entre toujours péniblement dans l'enclave dévastée par la guerre avec Israël. On sera ensuite en Inde où le nouveau système national d'alerte aux catastrophes naturelles était testé hier. Certains habitants ne s'y attendaient pas et ont eu un petit peu peur en entendant l'alarme sur leur téléphone. Et puis Fally Ipupa dans un stade de France blindé hier soir. Le premier de ses deux concerts pour la star congolaise RFI y était.
1: Célébrer les principes fondamentaux de la liberté de la presse et l'évaluer dans le monde entier.
2: Mais aussi défendre l'indépendance des médias et rendre hommage aux journalistes tués dans l'exercice de leurs fonctions. Voilà les pires situations depuis un quart de siècle, nous disait-il, pointant du doigt des reculs dans de nombreux pays du monde. Reculs notamment aux États-Unis depuis le retour au pouvoir de Donald Trump. Alors là-bas, c'est vrai, les pressions sur la presse ne sont pas encore aussi directes que dans certains régimes autoritaires, mais la tendance reste quand même inquiétante. Correspondance à New York de Karine Auton.
3: Interdiction de couper les interviews, multiplication des poursuites en justice pour accabler les éditeurs, blocage du Pentagone à la presse, attaques répétées des journalistes féminines et suppression des reporters Associated Press de la Maison Blanche, car l'agence refuse de renommer le Golfe du Mexique. L'administration Trump met les médias au pas ou veut les intimider. Mais la pression peut être aussi très subtile, comme par exemple en intégrant des journalistes ou des influenceurs de la mouvance MAGA autour du président. Aurélia End, correspondante à la Maison Blanche pour l'agence France Presse, décrit les conséquences.
4: On va être là dans le bureau ovale, on va avoir des questions sur l'Iran, sur l'Ukraine, enfin vraiment l'actualité internationale du moment. Et là, ces journalistes MAGA, eux, vont intervenir avec des questions totalement déconnectées, qui vont avoir trait à l'immigration, qui vont être orientés de manière à critiquer l'opposition ou à un peu à chanter les louanges de Donald Trump. Donc, de fait, ça nous laisse moins d'espace pour poser les questions que tout le monde se pose, à savoir que va faire le chef d'État de la première puissance mondiale des multiples crises qu'il a lui-même initiées.
3: Pour l'instant, l'autocensure des journalistes américains n'a pas encore des niveaux égalés à celle de Chine ou de Russie. Et Donald Trump traitera peut-être mieux les médias traditionnels pour vanter son bilan à l'approche des élections de mi-mandat. Karine Auton, New York, RFI.
1: Donald Trump qui ferait potentiellement un piètre journaliste.
2: Hein. Je ne suis pas satisfait, disait-il vendredi à propos d'un plan iranien visant à mettre fin à la guerre, transmis ce plan au médiateur pakistanais. Eh bien, on apprend maintenant que le président américain ne l'avait même pas encore en fait étudié. On lui en avait juste donné les grandes lignes. Il va cette fois s'y pencher. Personnellement, il le promet, même s'il dit encore douter qu'il soit réellement acceptable.
1: Il va donc pouvoir découvrir les 14 points proposés par Téhéran.
2: Et révélés par les agences de presse iraniennes. Alors, parmi les exigences fixées, rien sur le dossier du nucléaire, mais des garanties par contre de non-agression, le départ des forces militaires américaines de la région, la fin du blocus des ports iraniens ou encore la fin de la guerre sur tous les fronts, notamment au Liban. Le Liban où malgré un cessez-le-feu toujours en cours, au moins trois nouvelles personnes ont été tuées hier dans le sud du pays après des frappes de l'armée israélienne qui émet d'ailleurs ce matin de nouveaux ordres d'évacuation.
1: La situation qui en rappelle tristement une autre.
2: Celle à Gaza, pilonnée pendant des mois par l'État hébreu. Là-bas aussi, un cessez-le-feu a été décrété, même s'il reste très fragile. La situation humanitaire, elle est toujours catastrophique. L'aide entre très péniblement. On est bien loin des quantités nécessaires et de celles prévues dans l'accord de trêve. Dans l'enclave côtière sous blocus, certains craignent déjà le retour des pénuries de nourriture, d'eau potable, de gaz aussi. Alice Roussard, c'est ce que vous décrit cette habitante que vous avez pu joindre sur place.
5: À Gaza, malgré le cessez-le-feu, malgré les progrès réalisés pour lutter contre la famine, la situation demeure extrêmement fragile. Selma Attawil habite dans la ville de Gaza et le précise. La nourriture entre, mais sur les marchés, elle ne voit que certains produits particuliers.
6: Ce sont surtout des produits commerciaux, des snacks, des boissons sucrées ou des nouilles instantanées, les fruits ou les légumes qui sont

0: sont pleins de nutriments, nous ne les trouvons qu'en très petite quantité et à des prix exorbitants.
1: D'autres produits, au contraire, n'entrent pas du tout. Les plus essentiels, comme l'huile ou encore les protéines. Très difficile de trouver des œufs, quasiment aucune viande fraîche. Et depuis le début de la guerre contre l'Iran, le prix des denrées alimentaires a explosé. Le riz a augmenté de 30%, le prix du poulet ou de la viande a grimpé de 10 à 20%.
0: Même s'ils sont disponibles, c'est juste beaucoup trop cher et simplement inabordable pour la plupart des gens. Nombreux sont ceux qui réussissent à peine à avoir un repas par jour. Beaucoup de familles dépendent des distributions de nourriture des cuisines communautaires.
1: Et les familles, y compris celles avec des enfants, attendent parfois toute une journée pour obtenir l'un de ces repas. Et face à la hausse des prix, au manque d'acheminement, les cuisines communautaires ont dû, elles aussi, réduire l'ampleur de leurs opérations.
2: Un sujet signé Alice Roussard.
3: Donald Trump, encore lui, prêt à réduire bien davantage, dit-il, le nombre de ses soldats.
2: Le chancelier sur la guerre au Moyen-Orient, l'Espagne et l'Italie pourraient suivre et voir partir des contingents américains. Mais dans tous les cas, ces retraits, ils seront forcément progressifs, nous dit Pierre de Jong, spécialiste des questions de défense et vice-président de l'Institut Temis.
4: La Constitution américaine interdit, en tout cas dans la forme actuelle, interdit, si vous voulez, un départ unilatéral des Américains. Par contre, les Américains peuvent évidemment, ce que fait Trump actuellement, il peut échenier, comme on dit. C'est-à-dire qu'il peut commencer à dire, ben moi j'ai besoin d'avoir des budgets, ça me coûte très cher, il est hors de question que je protège l'Europe, d'autant qu'elle me critique dès que j'ai fait quelque chose. Donc effectivement, on peut assister progressivement à une forme de transformation de l'OTAN au travers d'une minimisation du rôle des Américains. Donc c'est tout le problème que nous avons, nous, Européens. On a un système, une organisation qui s'appelle l'OTAN, qui protège théoriquement l'Europe. Et maintenant, aujourd'hui, bon, surtout dans une situation extrêmement complexe, ben avec l'allié américain qui dit, ben écoutez-moi, compte du fait que je n'ai pas été appuyé ou aidé pendant la guerre en Iran, ben je vais trouver des financements ailleurs et je vais trouver d'autres solutions. Et je vais arrêter de vous défendre. Intellectuellement, c'est pas choquant. Le problème, c'est qu'on n'est pas, l'Europe n'est absolument pas prête à assister ou en tout cas à subir le départ des forces américaines.
2: Des propos recueillis par Daniel Valot.
3: Les États-Unis qui disent par ailleurs ne plus vouloir payer pour la défense de l'Europe et c'est peut-être notamment dû à l'état de leur dette.
2: Avec ce chiffre symbolique mais révélateur publié il y a quelques jours, la dette cumulée du pays dépasse désormais les 100% du PIB. Alors autrement dit, il faudrait pour la rembourser cette dette mettre de côté la production entière des États-Unis pendant toute une année. Et à part ce chiffre, rien de tout nouveau, de très nouveau, Nathanaël Vitran, mais ça inquiète quand même certains économistes.
5: Les États-Unis cumulent une dette publique de 31 265 000 milliards de dollars. 31 millions de milliards, 15 zéros. Une somme considérable et qui dépasse désormais légèrement l'ensemble de la valeur produite par l'ensemble des citoyens et entreprises du pays en 2025. La bascule est certes symbolique, mais la tendance inquiète. L'endettement du pays dépasse déjà celui de 2020, quand la pandémie avait mis l'économie à l'arrêt, tout en forçant l'État fédéral à multiplier les mesures de soutien. Le plus haut historique de la Seconde Guerre mondiale n'est plus très loin non plus. Pour l'heure, la première puissance mondiale n'a aucun mal à trouver des investisseurs prêts à lui prêter de l'argent. Les bons du Trésor américain sont considérés comme une valeur sûre. Mais attention, préviennent les économistes, plus la dette publique grossit, plus il faut rembourser d'intérêts. Le pays consacre déjà 88 milliards de dollars par mois au remboursement des intérêts. C'est plus que les budgets cumulés de la défense.
2: Annonce avoir abattu plus de 300 drones ukrainiens cette nuit au-dessus de son territoire.
3: Jusqu'à 36 degrés attendus au thermomètre ce dimanche à New Delhi.
2: C'est beaucoup, c'est vrai, mais bien moins que ce que ça a pu être ces dernières semaines, alors que le pays était traversé par une vague de chaleur. Des vagues qui devraient se multiplier en ce mois de mai, viennent les services météorologiques alors que le réchauffement climatique accentue ce genre de phénomène.
3: Et après la chaleur, bientôt la mousson.
2: Et les habitants s'y préparent. Une nouveauté cette année puisque l'Inde a lancé hier son système national d'alerte aux catastrophes naturelles. Sa particularité, la diffusion cellulaire. Ça veut dire qu'il n'y a plus besoin d'internet ou bien d'envoyer des SMS. Non, tout va se faire par ondes radio pour finir directement sur les téléphones. C'était le cas hier avec un test grandeur nature et le moins que l'on puisse dire, c'est que les Indiens ont été un petit peu surpris. Correspondance à New Delhi d'Abdoulaye Rally.
6: Vishnu et Sarda ne s'y attendent.
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1: Ou si on vous chante. 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
1: Et si vous allez en manif, vous aurez peut-être aussi défilé avec ça.
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1: Planète brûlée, ça crame, grève générale, du fret, du fret, du fret. Tous ces hymnes de manif que vous aurez sûrement entendus dans la rue à partir de 2023, et très régulièrement dans cette émission, on les doit au génial et joyeux collectif Planète Boom Boom, qui a su renouveler le répertoire des chansons de manif avec de redoutables gimmicks qui vous entrent dans les oreilles et n'en ressortent pas. Alors c'est pas Motivé, Motivé de 1997, ou C'est dans la rue que ça se passe de 2006, ou On lâche rien de 2011, soit de mauvaises chansons. Sans parler bien sûr de La jeunesse emmerde le Front National, indémodable depuis 88, mais faut bien admettre que mouvement social après mouvement social, ces tubes militants ont été usés jusqu'à la corde, jusqu'à ce que la révolte de 2023 contre une énième déforme des retraites apporte enfin du son neuf, comme on va maintenant l'évoquer pendant une heure avec Elodie et Rem Rem, deux membres de Planète Boom Boom qu'on a eu le grand plaisir de rencontrer en août 2025 sur ce formidable événement du festival Les Résistantes, c'était en Normandie, où neuf membres de Planète Boom Boom ont mis le feu sur scène lors d'une mémorable soirée. Salut les amis, c'est JBD pour Polémix et la voix off.com et votre radio libre préférée.
4: Ce qui est un petit peu particulier avec Planète Boom Boom, comment on se définit? Eh bien, avant tout comme un collectif, je dirais. Le slogan un peu qu'on utilise, c'est mettre de la manif dans les teufs et de la teuf dans les manifs. On se définit pas comme des artistes, on est plutôt des activistes à la base. Je dirais qu'on est vraiment un collectif qui veut venir en soutien à des luttes avant tout et qui vise à amplifier et massifier les luttes.
1: Assis dans l'herbe, à l'ombre d'une haie, sur cette édition 2025 du festival Les Résistantes, votre serviteur, animateur de cette émission de radio, ne va pas cacher sa joie à l'idée de la conversation qui va maintenant avoir lieu avec deux membres sur neuf du collectif, d'ailleurs est-ce un collectif, Planète Boom Boom. Bonjour Elodie.
4: Bonjour.
1: Bonjour Rem Rem.
5: Salut.
1: Cette émission commencera par deux syllabes. Merci. Merci parce que depuis le mouvement social de 2023, vous avez... Planète Boom Boom a renouvelé le florilège de chansons. On était quand même resté, c'était très bien, hein, bloqué sur Motivé, Motivé, etc., etc. Mais au bout d'un moment, il y en a un peu marre. Heureusement, il y a des meufs formidables qui s'appellent les Vulves Assassines qui ont sorti La retraite à 60 ans, etc., etc. Et les répertoires de manif se sont singulièrement enrichis avec trois tubes de manif. Si je vous dis pas de retraités sur une planète brûlée, retraite climat, même combat. Ou si je vous dis du fret, du fret, du fret. Ou si je vous dis, voilà, nous ce qu'on veut c'est la grève générale. Tout ça, c'est Planète Boom Boom. Trois tubes en l'espace de deux ans qui sont arrivés sur nos cortèges pour les égayer, pour les dynamiser, pour nous donner la niaque, pour nous donner de la joie quand on déambule. Merci les camarades, merci les copains.
5: Merci, merci. Peut-être pour préciser, grève générale, c'est évidemment un slogan qui nous préexistait, bien sûr. Nous, là, c'est le fait d'en faire une version un peu techno qui était notre apport. Mais merci, écoute, grand plaisir de discuter aussi pendant ces résistantes. Et tant mieux si on vous ambiance et qu'on contribue à l'ambiance.

0: On s'est défini après avoir buzzé sur les réseaux, en fait, et du coup, on a acté des choses et on a agi avant de se définir, et on a acté une raison d'être et on a posé des choses entre nous après, en fait, avoir déjà des gens qui nous envoyaient des messages, qui attendaient qu'on sorte des sons. Donc ça, c'est un peu particulier pour remettre dans le contexte tout ça pendant toutes les manifestations contre la loi sur les retraites en 2023. Donc, comment on se définit ? Eh bien, avant tout comme un collectif, je dirais. Le slogan un peu qu'on utilise, c'est « mettre de la manif dans les teufs et de la teuf dans les manifs ». On ne se définit pas comme des artistes, on est plutôt des activistes à la base. Mais dans le lot, il y en a qui ont une activité artistique, comme Rem Rem. Donc, ce qui est chouette, c'est qu'on est quand même nourris de ces activités-là. Il y en a plusieurs aussi qui se sont formés pour être DJ. On a une chanteuse aussi, Coquelicot, dans le lot. Donc, on a quand même des sensibilités artistiques, mais je dirais qu'on est vraiment un collectif qui veut venir en soutien à des luttes avant tout et qui vise à amplifier et massifier les luttes. On se définit comme une caisse de résonance en fait de plein de luttes. C'est aussi énormément de choses font sens. Il y en a peu pour lesquelles on finit par sortir un son, faire un clip, parce que tout ça, ça demande du temps, parfois de l'argent, etc. Mais en tout cas, on essaye d'aller un peu chercher ailleurs que nos luttes, les grosses luttes très connues en tout cas. On a vraiment une attention à essayer de se rapprocher aussi des mouvements antiracistes, féministes, voilà, pour sortir aussi un peu du mouvement écolo mainstream, on va dire, pour un peu caricaturer. Et voilà, on est un peu un collectif qui se nourrit de chacun chacune. Je pense que c'est assez spécifique au collectif. Hier, j'ai un ami aussi qui me disait, je l'avais pas forcément verbalisé comme ça, mais on agit avant de théoriser, quoi. On y va. On essaye. Ce qui fait qu'on n'est aussi pas des chanteurs-chanteuses. Donc, alors, il y en a beaucoup aussi qui sont intéressés par prendre des cours de chant, évidemment, puisqu'on commence à faire des scènes avec, aux côtés de groupes de musique vraiment plus professionnels. Et ça serait super. Mais en tout cas, l'idée de base, ce petit running gag autour du groupe de musique, ça montre bien que l'idée de base, on n'est pas un groupe musical et on est des activistes qui passent par la musique, qui s'en servent et pour se faire kiffer entre nous et pour que ça reste dans la tête des gens, y compris celle de nos adversaires.
1: J'ai oublié de dire merci aussi, comme tous les gens qui étaient présents au concert que Planète Boom Boom a donné sur le Festival des Résistantes. J'avais hâte en fait de voir ce que ça peut donner sur scène, et en fait c'est particulièrement réussi, il y a une théâtralisation. En plus, on a même eu droit à la venue sur scène de Bolloré, Musk et Bernard Arnault ont fait leur apparition, donc c'est vraiment un très grand crew, Planète Boom Boom, qui rassemble des gens un peu inattendus, qu'on ne se serait pas attendu à voir sur scène. Mentionnons-le, puisqu'on parle quand même du travail, est-ce qu'il y a des personnes dans le collectif qui sont plus référente sur les textes, sur les instrus, sur le... voilà, ou c'est tout le monde s'y met ?
2: Chacun y met un peu... Déjà, le truc de base qu'évoquait Elodie, c'est que ça, c'est quelque chose qui a un peu émergé de façon non prévue, quoi, à la base, et que du coup, on a continué à construire petit à petit, on surfe sur la vague, et on est toujours un peu émerveillé aussi, et de voir que ça continue à prendre, que ça continue à faire kiffer les gens, et on taffe aussi beaucoup hein, là-dessus pour que ça fonctionne, mais à la base, il n'y a pas de projet spécifique de dire on va monter un groupe ou un collectif de zik et tout, enfin, ça s'est fait, voilà. Donc, on construit les choses un peu au fur et à mesure, et on s'appuie là-dessus. Et du coup, ça fait quelques années que j'essaie de me foutre un petit peu au DJing, et puis, à faire de la compo aussi de la MAO quoi, sur l'ordi, et donc là ça a été un bon moyen de me mettre un petit coup de pied au cul pour me mettre un peu plus sérieusement pour faire des instrus. Donc c'est pas mal moi qui fais les instrus, et on a bossé aussi avec des camarades qui nous ont aidés à rendre ça plus pro aussi, à faire le mixage, à enregistrer en studio, etc. Sur les textes, on a pas mal de gens qui aiment y écrire, donc c'est souvent des choses assez collectives, des fois des petites idées qui viennent d'une personne ou d'une autre, des inspi de manif, etc. Et après qu'on cultive collectivement. Et puis on a aussi dans le lot, on a quand même des personnes qui sont assez calées sur le fond politique, puisque dans la team, on a des gens qui, enfin la plupart d'entre nous, avons bossé dans des assos écolos, ou bossons toujours, ou étant aussi engagés dans d'autres mouvements. Donc ça se nourrit aussi pas mal d'engagements militants qui sont quand même très présents quoi, au sein du collectif. Et puis on a aussi des gens qui sont assez, des personnes assez solides sur la com. C'est aussi une des choses un peu particulières du collectif peut-être. C'est vrai qu'on est très réseaux sociaux et on surfe aussi sur cette vague-là aussi, d'essayer de faire des vidéos un peu virales. Et c'est comme ça que le collectif est un peu parti de la vidéo de Mathilde qui danse en manif. C'est un peu ça qui a été le déclencheur. Et on essaie toujours de... souvent on associe les musiques avec une vidéo assez décalée, un peu marrante, qui surfe un peu sur les codes réseaux sociaux. Donc on a aussi des gens dans l'équipe qui sont assez costauds sur la partie com, notamment Mathilde et Marie et Sacha. Et puis on a aussi une réelle dans l'équipe, Rachel, qui fait de la vidéo et qui est jeune, donc qui fait ça pas depuis très longtemps, mais qui est très douée. Donc il y a pas mal de vidéos qu'on fait aussi ou de clips qu'on a fait grâce à elle. Donc voilà, c'est un peu tout ça qui se mélange, je crois. Et puis un peu d'expérience aussi de scène. Elodie l'a pas dit, mais elle a aussi toute une culture cirque. Elle évolue et travaille dans le milieu du cirque. Donc même si elle fait pas de la musique, elle a aussi une culture artistique et une vision de la scène, etc., qui joue dans le collectif. Donc voilà, il y a un peu chacun amené un peu ses petites pierres et on fait un peu un boulgui-goulba avec tout ça, qui fait que voilà, un peu ce que tu as vu hier, un truc qui n'est pas complètement un concert, qui n'est pas complètement pro non plus, qui est un peu un spectacle, un truc, on essaie d'avoir un truc assez interactif, qui parle des luttes, qui parle des luttes qui nous tiennent à cœur aussi, qui sont assez décalées, qui permettent de se marrer, de siffler un peu des milliardaires, de faire des...
3: Surpris et agréablement hier de me retrouver à scander que la vieillesse emmerde le Front National, puisqu'il y avait ce remix. Donc voilà, on synthétise une espèce de colcause musicale avec des spécialistes de l'agitprop et de la propagande. J'en reviens à 2023, ce truc qui nous a tous galvanisés lors de ce énième mouvement contre la déforme des retraites. Pas de retraités sur une planète brûlée. On vient bien en fait que c'est pas l'artiste qui va à la manif, mais en fait que tout ça sort de la manif. Cet art du slogan, de la punchline, du truc qui accroche, il vient pas nulle part, il vient de la rue. Et si ça cartonnait, déjà parmi les manifestantes et manifestants dans la rue, c'est tout simplement parce qu'il y avait allez, je vais vous flatter un peu, tant pis pour vos mollets, mais il y avait ce génie de synthétiser en une phrase l'esprit du temps de cette manif, en fait. Et puis ce moment aussi où les luttes syndicales, la défense des services publics, etc., rejoignent l'inquiétude sur le réchauffement climatique et les luttes écolo. On a longtemps scindé les deux. Voilà, avant, bon, les camarades de par exemple de la CGT, ils étaient quand même ce qui est normal, accrochés au pouvoir d'achat des travailleuses et tout ça. Puis l'écologie, c'était quand même un truc un peu de bobo qui mange de la quinoa issue du commerce équitable, ou de baba arriéré qui fume du fromage de chèvre. Et en fait, voilà, on n'en est plus là. Et pas de retraités sur une planète brûlée, synthétiser aussi ce truc, cette jonction, et c'est le génie de cette chanson.

pas de retraités sur une planète brûlée. L'un des premiers tubes, je crois, enfin, qui a émergé dans la rue, hein, dans la chronologie, c'est à peu près ça. En tout cas, pour Planète Boom Boom, et je dis tube, hein, votre humilité du style en souffrir. Et des gens donc, qui ne sont pas fait un plan de carrière, de dire on va faire une école de musique pour devenir.

0: Requin de studio, ça s'est pas du tout passé comme ça. Tu parlais de militance tout à l'heure et d'Alternativa, vous venez de là.
1: Bah là, on s'est toutes et tous rencontrés au sein de l'Alternativa à Paris, qui a changé de nom depuis, qui s'appelle Action Justice Climat à Paris. Là, en fait, on avait déjà animé des manifs ensemble. Depuis 2019, globalement, une partie de l'équipe, là, enfin, des membres du collectif, on milite ensemble. On se connaît notamment via un lieu qui était à Paris, qui s'appelait La Base, qui a fermé en 2022, mais qui a été un lieu assez important aussi, qui a permis à pas mal de gens de s'engager. Moi, ça a été mon cas aussi. Ça a été un peu mon QG d'accélération, de radicalité aussi à Paris. Et du coup, voilà, on avait déjà fait des trucs ensemble, on avait déjà animé un peu des manifs ensemble. Et là, bah voilà, comme tu décris, c'est un peu une équipe qui s'est retrouvée là, dispo à ce moment pour les retraites, avec ce slogan, effectivement, enfin l'idée de lier question retraite sociale et question climat. C'était vraiment, voilà, clairement l'idée du slogan. Et c'était un slogan parmi plein d'autres qui est devenu une chanson, mais c'était à la base, c'était vraiment un slogan parmi beaucoup d'autres.
0: Oui, parce que la retraite à 60 ans, on s'est battu pour la gagner, on se battra pour la garder, c'était déjà pris.
1: Ça arrive qu'on le passe en 7. Enfin, au début, on le passait pas mal, et puis maintenant, on a plus de chansons à nous. Donc, dans les slogans que nous, on avait créés pour cette manif-là, c'était un slogan parmi d'autres. Parce qu'en fait, c'est cette première manif, et c'est justement ce que tu disais, en fait, elle s'inscrivait dans l'Alliance écologique et sociale, qui est une alliance de syndicats et d'assauts écolo. Et justement, nous, on animait le cortège, qui était le cortège climat-social, qui était monté justement par cette alliance écolo et sociale. Et justement, comme tu disais, pour faire plus de liens, c'est de casser cette distinction et cette barrière, ce conflit qu'on essaie de construire, d'opposer les écolos, et enfin, question écolo et question sociale, quoi. Mais c'était aussi une satisfaction que ça soit ce slogan-là qui porte, parce que c'était vraiment l'idée aussi de ce cortège-là et de cette alliance-là, de montrer que en fait, évidemment qu'on lutte pour les mêmes choses, évidemment qu'on a intérêt à lutter ensemble, quoi, et qu'il faut faire des liens, quoi. Donc, et c'est un peu l'histoire du fret après aussi.
0: Pour en revenir, donc, les neuf que vous êtes sur scène Planète Boom Boom, vous étiez déjà des copaines et des camarades avant toute cette histoire, vous faisiez déjà des trucs ensemble, et vous vous dites tiens, comment ça a démarré d'ailleurs? En général, c'est quand on passe une soirée, on commence à déconner un peu, il y en a un qui prend un synthé. Comment ça s'est construit?

0: ça donne aussi lieu à beaucoup de débats. Moi, c'est ce que je trouve hyper puissant. Comme disait Rem, il y en a quand même beaucoup qui ont une culture militante assez puissante. Moi, j'aime bien dire que Planète Boum Boum, c'est des heures de débats politiques, de vraiment questions hyper profondes sur ce qu'on veut défendre, qui donnent lieu à des abeilles qui chantent sur scène. Mais en fait, en amont, il y a tout un débat vraiment assez profond en réalité sur ce qu'on veut défendre, avec qui on veut le faire, quels mots on utilise. Voilà, on n'y va pas à l'aveugle. Et voilà, aujourd'hui, on est des amis et il y a vraiment une admiration, un respect pour chacun, chacune des membres. On voit ce que chacun, chacune apporte aussi au fil du temps, quoi. Je pense comme beaucoup de collectifs, hein, j'imagine.
1: On a pu le voir hier sur scène. Voilà, il y a une grande cohésion, une grande complicité entre vous. Voilà, et beaucoup d'affection, très certainement. Sinon, il n'y aurait pas cette chaleur et il n'y aurait pas cette énergie.

0: L'agro-industrie est aussi dans le collimateur de Planète Boom Boom. On continue à en parler avec Rem Rem et Elodie qui nous expliquaient tout à l'heure qu'au départ, Planète Boom Boom, c'est aussi une aventure militante devenue histoire d'amitié entre ses membres. Le premier son, la première chanson de Planète Boom Boom, c'est quoi? C'est venu comment?
1: Bah, en fait, c'est vraiment un slogan. Hein, à la base, le pas de retour sur une planète brûlée, c'est un slogan parmi une quinzaine d'autres qu'on avait brainstormé juste avant la manif pour se dire bah, comment est-ce qu'on va réussir à faire des slogans qui font le lien entre les sujets retraite, les sujets climat, etc. Donc il y avait, je ne sais plus si c'est de me souvenir, mais tu avais deux trucs genre Macron lâche la retraite, la vraie urgence c'est le climat. Enfin, ça ne devait pas être comme ça, parce que je pense que ça y avait un peu plus de rime et c'était un peu moins foireux. Mais enfin, en fait, voilà, c'était vraiment un slogan parmi plein d'autres. Et le concept de base de Planète Boom Boom, enfin, qui ne s'appelait pas Planète Boom Boom à la base, mais là, de cette année, de manif pendant les retraites, on avait un super camion sono et le but c'était de en gros de pas avoir des temps de musique et des temps de slogan et des temps de prise de parole, et comme c'est un peu le classique sur une animation de cortège, mais de vraiment mélanger l'ensemble et du coup de poser les slogans sur des beats techno, électro, disco, etc. Et donc tout au début c'est vraiment ça part d'une boucle de son sur lesquels on pose le slogan. Il y en avait plein d'autres, quoi. Et en fait, c'est vraiment Planète Brûlée. C'est cette vidéo donc, de Mathilde qui danse sur ce son-là, à ce moment-là, avec ce slogan-là, qui danse en manif. Et la vidéo qui buzz à fond, qui est reprise dans plein de médias, un peu la techno-activiste, etc. Donc, c'est un peu ça qui a lancé le collectif. À la base, c'était juste vraiment un slogan, quoi. Donc, et en fait, on a reçu plein de messages de gens qui nous disaient bah, vas-y, faites-en un son, on a envie de danser dessus aussi, on a envie de pouvoir le passer.

0: Les ultra-riches nous permettraient de faire beaucoup de choses. Mais c'est vrai que ça n'a pas de lien évident avec le slogan « Pas de retraité sur une planète brûlée ». Mais ce qui est intéressant, c'est que ça, en fait, finalement, ça rejoint énormément de choses qu'on a fait derrière. On a essayé, comme on a pu, de soutenir notamment la taxe Zucman qui est passée à l'Assemblée, qui malheureusement n'est pas passée au Sénat, qui visait à taxer les 1800 plus grandes fortunes de France. Enfin, en tout cas, ça sous-tend aussi derrière, en fait, tout ce qu'on fait, toutes les alliances qu'on fait et tout ce qu'on porte. Mais pareil, à l'époque, on ne l'avait pas théorisé comme ça. En manif, ça marchait bien, c'était bien repris par la foule. Donc, on l'avait mis dans le son, un peu, c'est presque un hasard, mais finalement, pas tant.
1: Et d'ailleurs, merci pour cet acte de pédagogie, parce que même la France Insoumise ne s'empare pas de ce débat. Et heureusement que Planète Boum Boum et d'autres le disent, mais taxer les riches, bon sang. Là, Bayrou est en train de faire les poches des pauvres pour trouver 40 milliards. Il y a une poignée d'années, j'ai entendu la sociologue Monique Pinson-Charlot, qui, par extraordinaire, était venue au 13h de France Inter et qui avait donné le chiffre, la fraude fiscale. Parce que voilà, le problème, c'est que les riches ne payent pas d'impôts en France. Et on nous fait croire que la France est un pays émergent, parce qu'on ne dit plus du tiers-monde, qu'on ne peut plus payer les retraites, les hôpitaux, les services publics et machin, parce qu'on devenu pauvre alors qu'on n'a jamais produit autant de richesses. Et moi, je suis complètement stupéfait que ce débat de la fraude fiscale des ultra-riches n'apparaisse pas, même dans les... ou très peu. Alors, est-ce que c'est que le fait que quand on parle en milliards, les gens bug, parce que combien de baguettes de pain ça fait 100 milliards. Le déficit de la France, c'est environ 100 milliards d'euros par an. La dette de la France se creuse de 100 milliards d'euros par an. Et Monique Pinson-Charlot avait dit à Inter, la fraude fiscale des riches, c'est environ 100 milliards d'euros par an. S'ajoute ce qu'on appelle l'optimisation fiscale, qui est une fraude légale. Hein. Donc tous les ans, il y a une fois à une fois et demie le déficit qui ne rentre pas dans les caisses de l'État. Et moi, j'entends des gens qui se perdent un peu sur des trucs du les salaires des ministres à la retraite, mais ça, c'est de l'argent de poche, en fait. C'est facile de comprendre les éventuelles personnes qui fraudent le RSA parce qu'on voit combien de baguettes de pain ça fait un RSA. Je me dis, est-ce que le problème, c'est que quand on parle en milliards, les gens bug? Planète Boum Boum, en fait, fait de la pédagogie aussi, parce que taxer les riches, taxer les riches, bon sang. Et pourquoi ce truc n'apparaît pas dans le débat public?
2: Moi, j'ai l'impression que ça, qu'en tout cas, dans les milieux de gauche et tout, c'est quand même un sujet qui est quand même discuté. Et là, la mobilisation autour de la taxe Zucman récemment, c'était un de ces temps forts de mobilisation autour de ce sujet-là. J'ai l'impression qu'effectivement, c'est un peu l'éléphant au milieu de la pièce. Enfin, c'est clairement, il y a tellement de thunes qui filent et les écarts de richesse entre les ultra-riches et et le reste de la population se creuse tellement depuis, même là ça accélère de plus en plus, quoi. Donc c'est clair que c'est un énorme sujet. Nous, modestement, effectivement, c'est un slogan, le taxer les riches, qui pareil, c'est un truc qui tourne en manif, qui vient des États-Unis aussi. On se rappelle de Ocasio-Cortez qui avait une superbe robe Tax the Rich au Met Gala il y a quelques années, là, qui a fait un petit coup de com' là-dessus. En tout cas, nous, c'est un sujet qui est aussi, c'est un des slogans qui émerge énormément de cette première manif-là, parce que clairement, pour les régler le sujet des retraites, bah une bonne petite taxe planchée sur les milliards que se font les Arnaud et Bolloré et consorts, ça serait quand même assez facile à mettre en place a priori. Et du coup, bah, c'est aussi pour ça, tu parlais des têtes de milliardaires, des invités milliardaires qu'on fait venir sur scène pendant le concert. Ça fait partie des gens sur lesquels on a bien envie de taper et qu'on a bien envie de mettre un peu au devant de la scène aussi, parce que c'est vrai qu'ils sont bien planqués, pas forcément très visibles, ils sont ciblés souvent par les militants, etc., et les militantes.
1: Mais... Pierre-Edouard Sterrin va rejoindre le collectif.
2: Bah écoute, il va falloir lui faire une place, je pense, parce que il est en train de se faire bien... Tu vois, enfin, moi je trouve ça cool aussi que ces personnes-là soient visibilisées, que là ils commencent à sortir dans les médias, qu'on commence à le connaître et tout. Et je pense que ça aussi c'est un taf qui a été fait par des assos, par des mouvements, de rendre visibles ces personnes de l'ombre qu'ils ne sont pas, qui se planquent bien, alors qu'elles ont un impact massif, qu'elles nous foutent tous dans la merde d'un point de vue finance publique, qu'elles défoncent nos services publics et qu'à côté de ça, en plus, elles financent des idées dégueulasses et racistes, etc. Donc voilà, probablement bientôt ce terrain sur scène. On a rajouté Elon Musk.
1: On ne le connaît pas assez, ce terrain. Donc voilà, ce serait bien de montrer son visage, de dire qu'il existe, que cet homme complètement cinglé veut se faire canoniser. Vous savez que c'est son but dans la vie. Hein. Ouais, quand il est mort, il va être sanctifié. Après, bien entendu, avoir œuvré à l'arrivée potentielle d'un gouvernement fasciste en France, via tous ses leviers et ses prétendues nuits du bien commun. Mais oui, son trip, lui, c'est d'être canonisé. Même s'il est mort, quand ça arrive, il s'en fout, c'est son trip.
3: Parmi les milliardaires voyous qui apparaissent sur scène avec Planète Boum Boum,
1: Bernard Arnault, Bolloré, Musk, on pourrait en ajouter plein d'autres, comme Sterrin ou le défunt bétonneur Francis Bouygues, dont la boîte continue à vendre du béton, tout comme Lafarge, entreprise.

Quand on a collaboré avec les nazis, on peut tout à fait collaborer avec l'État islamique. Les grands projets autoroutiers inutiles et destructeurs payés avec l'argent du contribuable font aussi partie des cibles de Planète Boum Boum.

0: Tu remballes ton autoroute, planète Boum Boum, pour évoquer ces inutiles et mortifères grands projets autoroutiers qui constellent les cartes, notamment de France, et ce dans le but de faire des couloirs à camions qui sillonnent l'Europe et le monde, et ce pour le plus grand bonheur des bétonneurs et autres marchands de BTP, des A69, route nationale 88 de Haute-Loire, ou comme la D924 de Normandie, projet heureusement ajourné après un combat militant pour le moment victorieux, alors que des lignes de chemin de fer existent déjà. Ce qui est dit dans Dufret, ferroviaire, chanté par Julien, cheminot solidaire Sudrail, que nous avons rencontré en juillet 2024 lors du village de l'eau, et qui nous a raconté la rencontre et la collaboration entre lui, ses camarades et Planète Boum Boum. Bonjour Julien.
1: Bonjour.
0: Sudrail ?
1: C'est ça, ouais, la fédération Sudrail qui réunit tous les travailleurs et les travailleuses du rail.
0: Solidaire et co-organisatrice et porte légalement ce village de l'eau.
1: C'est quand même nouveau hein, que le mouvement syndical se réinterroge et affirme, et ça c'est le cas pour nous, pour l'Union syndicale solidaire et la Fédération Sudrail, de dire lutte sociale et lutte écologique, en fait il faut les allier, il faut travailler ensemble, il faut apprendre à se connaître. On est complémentaires en fait, on n'est pas opposés ou on n'est pas en parallèle. Il faut qu'à un moment donné il y ait de l'intersectionnalité qui passe par là. C'est construire un champ de lutte partagé. C'est pas avoir des convergences des luttes, c'est construire un champ de lutte partagé. Et le champ de lutte là, alors c'est le village de l'eau et ça veut dire, c'est le sujet de l'eau. Moi j'étais ce matin sur le lien transport et logistique. Enfin voilà, on a des champs de lutte, on les construit ensemble. Et c'est des moments, parce que la vie, il faut apprendre à se connaître, à se renforcer, à savoir le rythme de chacun et de chacune, ce qui peut être différent. Hein, le mouvement syndical avec le mouvement social, avec les soulèvements de la terre, avec les méga-bassines. Voilà. Et donc c'est des cadres qui sont très importants, puisqu'on a, les mêmes objectifs et on a les mêmes ennemis.
0: Par exemple, à La Rochenard en 2022, à Sainte-Soline 1, Sainte-Soline 2, il y a toujours des drapeaux solidaires et sud qui flottent sur ces manifs.
1: Ouais. Bah, c'est la volonté de notre transformation sociale, enfin, de notre syndicalisme. Il y a évidemment la défense immédiate des salariés, mais il y a le syndicalisme dans l'entreprise, mais il y a cette volonté de transformation sociale, de changer la société. Et donc ça passe par là, ça passe par être présent à des moments-là, même si faut être aussi humble, parce que le syndicalisme qu'on fait, on le fait avec les salariés, c'est un sujet d'émancipation, donc il faut aussi avancer avec les masses, en fait. Faut pas non plus qu'on ait une élite qui ait bien conscience des enjeux, mais qui abandonne alors, les équipes militantes, les salariés avec lesquels on essaye de se coordonner.
0: Vous qui faites des manifs depuis longtemps, vous savez qu'il y a ce qu'on pourrait appeler des tubes de manifs. Hein. Donc il y a motivé, il y a on lâche rien. Hein. Là, voilà. D'ailleurs, on les a tellement joués qu'on commence à en avoir un peu ras-le-bol. Heureusement, les vulves assassines sont arrivées avec la retraite à 60 ans. On s'est battu pour la gagner, on se battra pour la garder. Il y a aussi Planète Boum Boum, pas de retraités sur une planète brûlée. Et il y en a un qui est apparu il y a quelques temps, là, ça chante du fret.
1: C'est la Fédération Sudrail, c'est l'Alliance écologique et sociale.

0: Donc ça réunit Greenpeace, les Amis de la Terre, ATTAC, la FSU, la Confédération Paysanne, j'en oublie certains. Et alors Planète Boum Boum et alors Action Climat Justice qui est ex Alternativa 75. Enfin, c'est une très belle aventure pour moi. C'est un moment de ma vie syndicale important. Pour l'anecdote, on est le 13 octobre, on est à Paris, Rem, hein, le compositeur de la chanson. Il écrit un bout la veille, il écrit un truc sur le fret. Bon, il le chante, il me fait relire, et puis le lendemain, donc, il va à la manif, une manif un peu pourrie, hein, celle du 13 octobre 2023. Il la chante, et en fait, les camarades du rail disent « Putain, il faut qu'on en fasse un clip ». Et donc, on est parti sur cette aventure, chacun avec son réseau, chacun avec... et on a fini avec un clip. Dans nos alliés, en fait, et dans nos luttes, on a mis de la culture, de la musique. Ça renforce une lutte, en fait, ça identifie une lutte, ça donne du poids, et puis aussi du bonheur, en fait. Enfin, la lutte, c'est quand même vachement beau d'avoir une lutte joyeuse autour d'une musique qui donne la pêche, que, bon, peut-être toujours les mêmes musiques, ou alors des slogans, et à un moment donné. Donc, ça renforce une lutte. Donc, c'est une partie qui a été très chouette.
1: Du fret, c'est aussi un message environnemental. Il y a eu quand même ce choix du tout pétrole, tout bagnole, tout goudron. Et moi, j'ai le cœur fendu quand je me balade dans ce pays, dans de tout petits bleds. Des fois, il y a une petite gare qui est devenue une maison particulière. Mais de se dire que quand on regarde le réseau de ce qu'était le chemin de fer, ce réseau était extraordinaire et desservait jusqu'au moindre fin fond de province. Non seulement les personnes, mais aussi les biens. Le transport des biens, c'est ce qu'on appelle du fret.
0: Tout à fait. C'était... Et normalement, quand tu as un système de fret ferroviaire ou un système ferroviaire qui est robuste, c'est signe de bonne stabilité économique, on va dire. Ça veut dire que tu as un pays un peu robuste parce que tu peux te développer et tu as un moyen de transport qui te permet. Sauf que ce moyen de transport, le ferroviaire, il faut, nous ce qu'on dit, il faut l'adapter, il faut l'analyser avec une stratégie de politique industrielle et logistique. Mais nous, on est sur un sujet de relocalisation. Et puis,

0: sur ces sujets. La Fédération Sudrail, on y est aussi favorable, alors ça va prendre du temps aussi. La Fédération Sudrail, par exemple, contre le Lyon-Turin. Alors on dit comment ça se fait, vous êtes des cheminots et des cheminotes et vous êtes contre un projet ferroviaire. Il n'y a rien de ferroviaire, hein. Pour l'instant, c'est que du BTP. Et c'est une volonté de toujours continuer le même système productiviste, c'est-à-dire toujours aller plus loin, toujours aller plus vite. Et nous, on s'oppose à ça. Et oui, il faut du ferroviaire. Il faut du ferroviaire pour améliorer la vie des gens, hein, la vie du quotidien. Donc. Et ce qui est triste, c'est quand on compare la carte des dessertes ferroviaires qui sont abandonnées et si on compare le vote du Rassemblement National, on s'apercevra que malheureusement, le vote du Rassemblement National, il est là où, évidemment, c'est pas parce que la gare a été supprimée, mais c'est un symbole d'abandon. C'est un
1: service public.
0: De service public et d'abandon, parce que même de boulangerie, ou voilà, il y a le service public, mais d'abandon et de dire, bon, bah voilà, la gare, ça a un symbole dans. Voilà, quand t'as plus ta gare, si ton train ne s'arrête plus dans la gare, parce que quand on freine ta gare, très rapidement, le train s'arrête moins, parce que voilà, c'est comme ça, c'est un cercle qui n'est pas très vertueux, tout ça. Et ben, on arrive à du repli sur soi et à monter de l'extrême droite. Donc, évidemment, il faut que le ferroviaire, on le disait ce matin, hein, avec, c'était cool ce matin, qu'on avait une table ronde avec la 69, avec la déroute des routes, avec Green Dock, avec tout ça, et on voit bien, et c'est pas pour faire du corpo à. Un peu au rabais, mais c'est que le ferroviaire, dans tout ça, doit redevenir une place incontournable. Il ne doit pas juste être une alternative.
2: Et je parlais d'environnement parce qu'évidemment, il n'y a pas photo entre le bilan carbone d'un convoi de train de fret et de je ne sais pas combien de milliers ou de centaines de camions. Il n'y a juste pas photo. D'ailleurs, j'ai lu, je crois, qui supprimerait la ligne qu'on appelle la ligne Rungis, qui apportait des primeurs, enfin, qui apportait ce qui alimentait les halles de Paris. Et que cette ligne qui apportait ses denrées à la capitale serait supprimée, mais remplacée par je ne sais pas combien de milliers de camions.
0: Oui, c'est ça. Ça veut dire, bah, là, en plus, on y est dans la lutte, là. On parlait du CLIP, c'est la liquidation de fret SNCF, donc ça veut dire que la puissance publique avait encore une entité qui pouvait faire du fret ferroviaire, ça veut dire du transfert, du report modal, de mettre des marchandises sur le rail. Ils sont en train de vouloir le liquider, ça veut dire bah, continuer dans ce système capitaliste et donc des filiales et du dumping social et tout ça. Donc ils abandonnent ça parce que ce qui est grave en fait dans le ferroviaire, c'est que quand on prend des décisions, ça peut être des décisions irréversibles parce que quand on supprime des voies, quand on enlève des voies dans des zones industrielles et qu'on les remplace par exemple par des pistes cyclables ou par d'autres choses, bon bah on les remettra pas en fait. C'est très le ferroviaire, c'est coûteux, mais c'est du temps long aussi. C'est que quand on crée une ligne de chemin de fer, quand on détruit une gare ou quand on détruit un ouvrage d'art, le routier, ils peuvent te faire des ronds-points toutes les années, chaque maire, pour bien se voir, il change la voirie dans sa commune. Le ferroviaire, c'est pas le cas, on change pas le ferroviaire. Donc il y a des choix qui sont faits là et qui peuvent être irréversibles et qui, à un moment donné, on le sait,

0: Ça tient aussi à la rencontre, à des rencontres aussi interpersonnelles, hein, tous ces trucs-là. Donc avec Julien, ça a bien accroché. Quand il a entendu le son à la manif, il l'a trouvé trop cool. Donc c'est lui qui a un peu boosté un peu le reste de l'Alliance écologique et sociale pour qu'on trouve un petit peu de sous à droite à gauche, qu'on puisse faire un clip, quoi. Donc nous, on a eu un petit budget pour faire un clip. On a Rachel dans le collectif Kiréal qui s'est occupé de réaliser le clip. Et en fait, ce qui était génial, c'est qu'on est vraiment, on allait tourner ça pendant une manif des cheminots et cheminotes en Normandie. Donc on a tourné le clip en marge de la manif. Tout ça s'est monté en 2-3 semaines, un peu en speed. Et on est arrivé avec notre petite équipe pendant la manif. On allait tourner ça sur la gare, l'ancienne gare de triage là, près de Rouen, qui est en train de disparaître petit à petit. On a tourné ça un peu à la sauvage, sans autorisation, en étant couvert par les cheminots qui faisaient la sécu à cette zone-là. Il fallait qu'on finisse à des bons horaires, parce qu'après les équipes tournaient, c'était plus des gens de Sudrail, c'était d'autres gens qui potentiellement allaient nous balancer. Enfin, donc ça s'est fait, toute l'ambiance de tournage du clip et tout était assez géniale aussi, parce qu'on était un peu, c'était un peu commando. Ils ont été vraiment adorables. Il y a plein de cheminotes et de cheminots qui ont joué le jeu à fond et qui ont trouvé ça délire, qui avaient entendu la chanson, quoi, et qui du coup ont trouvé ça vraiment délire et qui sont grave mouillés, enfin, et qui du coup sont venus tourner les clips avec nous aussi le soir. Le matin même, et ça passait des coups de fil pour trouver 20 personnes pour aller tourner la nuit avec des fumis et des feux de Bengale dans la gare illégalement et tout. Enfin, non. Et en fait, voilà, ça s'est fait, ils nous ont grave bien accueillis et tout. Et donc, expérience militante et humaine trop cool, parce que c'est vraiment un week-end d'interlute de fou, quoi. C'était des petites équipes, mais on a vraiment passé un week-end, nous, avec toute une équipe de cheminots et cheminotes, avec qui on a tissé des liens assez forts à ce moment-là. Et du coup, que le son derrière, il est bien marché aussi, ça fait partie des sons là dans nos concerts qui ambiance tout le temps pas mal, avec un gimmick qui reste bien dans la tête aussi et qui a bien fonctionné. Donc voilà, il y a aussi toute une histoire, je pense que ça restera toujours. On sait pas combien de temps Planète Boom Boom durera, on sait pas où on va et tout, mais en tout cas il restera une histoire aussi assez particulière avec le Fred, parce que voilà, ça, à la fois dans la façon dont il a été fait, dans ce que ça a apporté aussi de un peu de deuxième souffle au collectif, et qui nous a permis de nous dire en fait peut-être qu'on va continuer à faire ça et qu'on va faire d'autres, et que ça continue à faire triper les gens et nous aussi. Donc voilà, c'est une chanson un peu particulière, et moi aussi, pour moi en particulier, première fois que je me retrouve à faire le rappeur derrière un clip. Voilà, je sais pas si t'as vu le clip, je vous invite à aller voir. Mais voilà, moi c'est pas du tout, je suis 0% rappeur à la base et tout, donc c'était trop marrant de faire ce truc là un peu spontanément et de se retrouver de l'autre côté de la caméra. Enfin, on continue à apprendre à chaque fois ce que c'est pas nos métiers, quoi. Donc on apprend sur le tas, et là c'était un peu un apprentissage assez délire, quoi.
1: Le rappel musical de ce que c'est qu'une bonne vieille recette de grand-mère. Salutations à Julien alors.
0: Yes, carrément, ouais.
1: Tu vas aller rejoindre le camarade. Est-ce que tu veux bien continuer un petit peu cette conversation,
2: Élodie? Oui, quelques minutes, ouais.
0: Merci beaucoup pour l'échange, ça fait plaisir.

0: Pédagogie politique avec Planète Boum Boum. Et des fois, le dire en un slogan, bah, peut-être que ça vaut mieux qu'un grand discours.
1: Oui, mais c'est l'idée de Planète Boum Boum, en fait. C'est essayer de se dire, évidemment, le slogan rétrécit, disons, la lutte. Enfin, mais en même temps, il reste dans les esprits, il fait marrer les gens, il permet d'aller hors de nos cercles. Ça, c'est vraiment un gros enjeu pour nous de se dire, passer par des slogans un peu marrants. Là, en plus, du fret, c'est une idée de Rem. C'est une reprise des tuches, des frites. Donc c'est une référence populaire qui parle à tout le monde, du moins à beaucoup de gens. Donc voilà, c'est un peu l'idée de se dire, en fait, le slogan, il est court, il est efficace, il reste dans la tête, il fait rire, et du coup, il amplifie ses luttes. Moi, ça me tient quand même toujours à cœur de rappeler que les journalistes qui travaillent dans des médias indépendants, qui font un travail de dingue, toutes les ONG, les associations sur le terrain, voilà, je peux pas du tout tous les citer, mais c'est aussi grâce à elles et eux que nous, derrière, on peut, avec un son, aller chercher d'autres gens parce que eux, ils nous donnent le fond politique aussi de ça, quoi. Et voilà, on essaye de casser nos cercles avec les slogans. Et c'est assez satisfaisant quand ça fonctionne, quand on est appelé par des endroits qui sont a priori pas des endroits, soit des endroits de programmation musicale qui sont pas plus politisés que ça. Comme on se situe à un endroit un peu particulier, qu'on n'est pas trop repéré comme des activistes et qu'on est un peu marrant, qu'on a une vibe un peu cringe, comme on aime bien le dire, qui est un mot anglais qui vient des choses géniales. Nantes, mais bien dosé, en tout cas on essaye. Voilà, ça nous permet d'être appelés par des endroits qui sont pas forcément des endroits fréquentés par des militants, militantes, et du coup d'aller chercher le plus loin, quoi, que les gens convaincus.
0: Et à chaque fois, je ne peux pas m'empêcher, parce que vous êtes aussi un peu contemporain et vous avez émergé un peu en même temps, je reviens aux trois copaines et aux trois copines des Vulves Assassines. Vous les avez déjà croisées, en vrai ?
1: Non, c'est vrai que moi, je ne les connais pas. Je ne crois pas que le collectif les connaisse. Avec le temps, on a fait du lien avec des groupes qui ont un peu les mêmes idées, les mêmes... On a déjà joué sur des scènes avec HK et les Saltimbanques, qui ont vraiment aussi des gros sons, qui ont beaucoup, beaucoup tourné dans les manifs. Avec le groupe Bonne Nuit, qui est aussi très engagé, qui a fait des sons aussi sur le RN. Voilà, mais et d'autres que j'oublie là. Mais non, c'est vrai qu'on les connaît pas personnellement. J'espère que ça ne serait tardé.
0: Moi, je veux présumer de rien, mais pour les avoir croisé MC Vieillard, MC Conan et Samy, je sais pas, mon petit doigt me dit que vous aurez certainement des choses à dire et que vous allez peut-être vous apprécier. Parce que voilà, il y a un air de famille.
1: Bah, en tout cas, on essaye de beaucoup rappeler qu'on doit beaucoup aussi à ces gens-là. Voilà, comme disait Rem, on s'inscrit dans une lignée. On n'a pas inventé les sons militants.
0: Mais avec les Vulves, vous êtes contemporain. Hein, le Boum ouais. Boum et les Vulves, vous avez émergé à peu près en 2023, me semble-t-il.
1: Ouais, je pensais qu'elles nous précédaient un peu. Mais...
0: En tout cas, moi, dans ma tête, ça émerge en tout cas dans la rue à peu près au même moment. Il y a un troisième tube et il y en aura plein d'autres de Planète Boum Boum avec lequel on va clore cette émission. Nous, ce qu'on veut, c'est la grève générale. Peut-être, tu vas déjà peut-être parler en ton nom, Élodie, et je ne sais pas si vous en avez parlé avec les camarades de Planète Boum Boum. Le 10 septembre 2025, vous faites quoi ?
1: Oui, on n'en a pas encore bien parlé en collectif, donc je ne veux pas trop m'avancer. Oui, voilà. Normalement, on sera dans la rue, c'est l'idée. c'est l'idée. Alors, ça me permet de dire que dans le collectif, on a des situations liées à nos travails très différentes.
0: Parce que vous continuez à bosser, en plus,
1: oui,
0: pendant que vous faites ça. Hein.
1: Tout à fait. Ouais, je fais partie des gens qui sont en temps plein. Alors, moi, je travaille dans le cirque contemporain, donc c'est pas très loin, mais n'empêche que ça me contraint quand même dans mon engagement. Après, il y en a qui sont intermittents, qui sont aussi contraints par d'autres choses. Voilà, donc on fait comme on peut. On n'est pas là à toutes les manifestations. À chaque fois qu'il y a quelque chose dans la rue, on aimerait, mais malheureusement, on est que neuf. Et puis, on a des activités professionnelles très diverses. Mais oui, le 10 septembre, évidemment, on essaiera en tout cas d'être au maximum dans la rue, d'aller soutenir les collectifs. Nous, on est très preneurs, preneuses de ces mouvements-là qui fédèrent des assos, des ONG, des syndicats, qui fédèrent aussi pas mal de milieux militants différents. Donc, on espère que ce sera grand. pour rester sur le 10 septembre.
0: T'étais pas dans cette méfiance, ce que les radios d'État, comme type France Inter, nous avaient vendu en 2018 avec les gilets jaunes, ouais, c'est des poux jadistes mieux masculins, extrême droite, plèbes, douteuses.
1: Bah non, on discute un peu

0: Comme je disais tout à l'heure avec Planète Boom Boom, quand on est invité quelque part, évidemment, on se pose la question de qui nous invite, de est-ce que ça nous paraît pertinent, est-ce que c'est notre priorité. Donc voilà, on ne l'a pas encore fait pour le 10 septembre, donc je ne veux pas trop m'avancer, mais a priori, quand même, on essaye vraiment de répondre présent quand il y a des sollicitations comme ça de mouvements qui visent à prendre de l'ampleur, surtout quand c'est dans la rue.
1: Vous avez été sollicité pour le 10 septembre ?
0: On n'a pas encore été officiellement sollicité, non. S'il y a un cortège de l'AES, donc l'Alliance écologique et sociale, dont parlait Rémi tout à l'heure, on y sera sûrement. On sera peut-être sollicité par d'autres collectifs. Rien n'est encore décidé. En tout cas, non, on essaye au maximum de faire du lien, d'autant plus avec des mouvements. Bah, les gilets jaunes, c'est plus d'actualité, mais je pense que si ça l'était, ce serait typiquement un mouvement avec lequel on essaierait de faire du lien, parce que c'est hyper intéressant aussi en termes de sociologie de personnes qui se regroupent, d'horizons militants, de background militants. Voilà, on essaye d'aller aussi vers des gens qui font émerger des luttes de la rue, d'autres endroits, de venir en soutien aussi. Là, je parle un peu en mon nom, mais je crois que c'est la philosophie de Planète Boom Boom. Et voilà, et ça me permet aussi de dire qu'on sera normalement en Belgique fin septembre. Mais on a été sollicité aussi par des mouvements belges qui essayent de faire réémerger des grosses manifestations un peu calquées sur les marches pour le climat en 2019. Voilà, pour essayer de réunir justement tous ces gens-là qui en 2019 se sont connus dans la rue et amplifier tout ça. On ira.
1: C'est pas un mixage dans l'émission, c'est qu'il y a vraiment des gens qui se mettent à chanter. Ah bah oui, il y a plein de gens qui chantent derrière nous. Donc du coup, on va peut-être les laisser chanter. Voilà. En n'oubliant pas quand même de rappeler que Planète Boom Boom est en tournée pour cet automne 2024. Je vous dis, vous passerez notamment par Tours, au Bateau Ivre, où vous êtes attendu de pied ferme, mais pas que. Quelques dates en tête comme ça ?
0: Oui, on sera au festival Les Effrénés à Dijon le 6 septembre. On sera aussi le 26 septembre au festival Sustain à Lille. À Tours, on sera dans ce que tu viens de dire, on a
1: le bateau ivre.
0: Le bateau ivre.
1: C'est une salle de spectacle autogérée.
0: On est vraiment content d'aller dans plusieurs villes de France parce que voilà, on a beaucoup eu de dates à Paris jusque-là. On avait un peu envie de sortir de ça aussi. On sera dans un festival à Paris le 20 septembre. Du coup, on sera à Bruxelles, a priori, le mardi 23 septembre après cette fameuse grande marche. On sera évidemment au festival La Fête de l'Humanité le vendredi soir sur le village des médias indépendants et le samedi 14, on n'en a pas parlé, mais on fera sur une autre scène, un son qui s'appelle Sacram, qu'on a écrit spécifiquement pour participer à l'album La Lutte est belle, qui est un album de célébration de chants de lutte à l'occasion des 130 ans de la CGT, aux côtés d'artistes vraiment géniaux. D'ailleurs, beaucoup de groupes avec lesquels on a des atomes crochus dans nos approches de la musique et du militantisme. Donc ça, on est vraiment aussi ravis. Et puis, on a quelques dates en octobre, novembre, qui commencent à se dessiner. On a un Instagram, @planeteboomboom, qui est le meilleur moyen pour nous suivre actuellement et suivre toutes nos dates.
1: Rendez-vous est pris, on a bien pris nos agendas. Puis bon, bah, globalement, je crois qu'on peut se quitter là-dessus. Mais en fait, en vrai, nous, ce qu'on veut, c'est la grève générale.
0: Exactement. Nous, ce qu'on veut, c'est la grève générale. Un son qui résume beaucoup de choses. Évidemment, on aimerait ne pas en arriver là, mais pour se faire entendre, ça résume en tout cas l'appel qui est aussi quelque chose qui nous traverse, qui est vraiment un appel au collectif. Je crois qu'on est toutes et tous dans le collectif traversé par le fait d'être convaincus que en fait, derrière la grève générale, il y a quoi ? Il y a le fait que d'un coup, plein de citoyens, citoyennes décident de faire la grève ensemble et du coup augmentent leur force. Ils font renverser le rapport de force du côté des citoyens, des citoyennes. En fait, c'est ni plus ni moins que ça. Et c'est vraiment
1: pas pour le plaisir de faire la grève, hein, c'est qu'on aimerait vivre dans un monde meilleur, tout simplement.
0: C'est le fait de se dire, en fait, réunissons-nous, faisons corps, croyons aussi vraiment profondément en le pouvoir qu'on peut avoir quand on s'organise ensemble. Quand on est conscient de nos complémentarités, c'est ça en fait la grève générale, c'est d'un coup de se dire d'un coup tout le monde essaye d'inverser ensemble ce rapport de force et souvent ça laisse des traces sur l'histoire.
1: Merci beaucoup et à bientôt.
0: Merci beaucoup à toi, à bientôt on espère.

Et voilà les amis, c'est ici la fin de cette rencontre avec Elodie et Rem Rem. Émission à télécharger via notre site polymixetlavoixoff.com avant qu'on ne se retrouve très bientôt sur votre radio libre préférée. Et si Planète Boom Boom passe pas loin de chez vous, allez-y, vous passerez un génial moment qui fait du bien. Ce n'est qu'un combat. Continuons le début. Salut!

0: Tarn. Cette magnifique rivière prend sa source sur le mont Lozère au-dessus de la commune du Pont de Montvert et va se jeter 300 km plus loin dans la Garonne. Magnifique rivière, oui, mais parfois surprenante, pouvant se déchaîner au rythme des saisons, de la neige fondante aux pluies diluviennes et autres épisodes cévenols. Pour cette série d'émissions, on vous propose de vivre ou revivre ces crues depuis le début du XXe siècle entre les communes de Baie-d'Ouès et des Vignes, en passant par Espagnac et Saint-Émilion. Grâce aux témoignages des habitants, des élus ou des commerçants. Le flot de mémoire, les crues dans les gorges du Tarn, de Baie-d'Ouès qu'aux Curès, aux Vignes. Troisième épisode, les souvenirs en amont, entre Baie-d'Ouès, Espagnac et Quézac.
1: Alors moi je m'appelle Forestier Thibault et j'ai un camping à Quézac, au Chambonnet exactement, que je gère depuis 8 ans. Et voilà, où je suis confronté à ce genre d'événements climatiques. Toutes les années, allez, peut-être il y a eu une ou deux années, là, quand il y a eu les périodes de sécheresse où il n'y a pas eu vraiment de crues, des petites montées des eaux, mais pas de crues. Mais sinon, c'est vraiment récurrent à l'automne et au printemps. Tout le camping est au bord de l'eau. Donc on va dire que j'ai une partie qui est

0: dans le Li mineur où il n'y a pas d'emplacement, et surtout le Li majeur, c'est tous les emplacements, en gros jusqu'à la route. Et c'est très souvent quand même que ça déborde du Li mineur. Une petite crue reste dans le Li mineur, dès que ça commence à être une moyenne crue, ça déborde. Et vu que le camping est assez plat, dès que ça commence à déborder, ça va très vite après. C'est jamais arrivé en période estivale, mais la plus grosse crue que j'ai vue est arrivée quand même au mois de juin, donc le 12 juin, si ma mémoire est bonne. Et donc, c'est pas la pleine période, mais je pense qu'on a tous été un peu surpris parce qu'elles arrivent plutôt, on va dire, septembre-octobre, mi-septembre, octobre, voire début novembre, et plutôt avril-mai, juin, vraiment mi-juin, c'était quand même assez surprenant. Et en plein été, non. Parce que c'est que des orages souvent de chaleur, c'est vraiment des fronts qui s'affrontent. Du coup, l'eau peut se teinter, mais il n'y a pas de réelle montée des eaux, quoi. Moi, je suis connecté à Vigicru, en fait, tout le temps. Dès qu'ils annoncent un épisode Cévenol, c'est souvent là que ça arrive, je regarde tous les captages. Il y en a plusieurs le long, en amont surtout, et en aval après pour un peu. J'ai des points de repère. Et je sais à quel moment exact, moi, l'eau à mon camping sort du Li mineur. Ce qui est là, pour moi, commence à être problématique, en sachant que moi, j'ai peu d'installations sur le camping, à part des bornes électriques. Donc elles, les bornes électriques, elles peuvent être coulées, elles sont séchées, il n'y a pas de dégâts. J'ai pas de mobil-home, j'ai pas tout ça. Donc moi, je limite les risques parce que j'ai peu d'installations sur le camping. Si c'est vraiment une grosse crue, je peux avoir une heure ou deux pour vraiment réagir, quoi. Et souvent, ça arrive la nuit. Donc en pleine nuit, des fois, faut quand même checker, mettre ses petits réveils et voir à quelle vitesse monte l'eau. Et l'avantage de Vigicru, c'est que c'est quand même des relevés très fréquents. Donc on voit vraiment les pics sur les courbes s'accélérer. Et ils ont des estimations en plus. Donc ils ont une vue sur, pareil, 2 à 3 heures à venir. Donc on peut vraiment estimer le temps qui nous reste. Et moi, vu que j'ai remarqué sur les bornages quelle était la référence sur mon camping, je fonctionne comme ça. Et ouais, au plus rapide, il faut réagir dans l'heure, quoi. Moi, j'ai mes petites anecdotes. C'est que la crue, on a l'impression que, en fait, la faune sauvage y est préparée. Et pas du tout, en fait. Moi, sur mon camping, là, sur cette grosse du fameux 12 juin, quand je suis arrivé, donc là, c'était plus en fin de matinée, donc c'était vraiment le pic de crue. Je suis revenu plutôt. Et il y avait une couleuvre qui était vraiment au bord de l'eau, paniquée, qui partait pas alors que j'étais à côté d'elle, et un castor qui était au niveau de ma mare et qui, pareil, était incapable de sortir de la crue. Je me suis retrouvé avec des truites dans la mare parce que forcément l'eau était montée dans la mare. Donc en fait, ce qui est drôle, c'est que toute la faune, en fait, y compris nous, est paniquée par ce genre d'événement. C'est pas parce que c'est des animaux aquatiques ou même les oiseaux. Enfin, il y a une perte de repères pour tout le monde. Je trouve ça assez intéressant. On s'aguerrit avec le temps, c'est-à-dire que je suis beaucoup plus capable personnellement d'anticiper les choses, de prévoir, même un peu de surprévention. Parce que quand on en a eu une qui nous a surpris, on ne se fait pas surprendre deux fois, ou différemment en tout cas. Mais chaque crue est quand même différente, du coup c'est pas évident de vraiment anticiper. Mais je pense qu'il y a un réel lien entre, en tout cas pour moi au camping, et je pense pour les gens d'ici, l'eau et l'humain, quoi. Donc forcément, on est tous préparés, attentifs à ces événements-là, quoi. La crainte, à la rigueur, ce serait qu'il y ait vraiment des campeurs, que ce soit une crue vraiment soudaine. Et du coup, si vraiment, voilà, la crainte, ça serait la crue d'été, on va dire. Vraiment un camping plein à ras-bord, pour ce qui est de moi. Et une montée des eaux vraiment rapide. Ça serait ma crainte. Après, quand c'est dans des périodes où on a l'habitude d'en avoir, non. On sait qu'elles vont arriver, quoi. Hors saison, c'est-à-dire souvent en dehors de juillet-août. Oui, tout est calé, tout le monde sait. J'ai un mégaphone pour prévenir si vraiment c'était imminent et qu'il fallait aller, voilà, que je me suis fait un peu surprendre. Il y a pas mal de choses qui sont mises en place. Et oui, quand ils annoncent un épisode orageux, 2-3 jours avant, tous les clients qui arrivent au camping sont prévenus, quoi.
1: Pour terminer, nous vous proposons d'écouter nos aînés. Le travail de collectage sonore des anciens a été réalisé par l'association Mémoire pour demain avec les aînés d'Hispaniac en 2025.
2: Moi, je m'en rappelle très bien parce qu'on était commerçants sur Hispaniac à ce moment-là et les gens ne pouvaient pas passer du côté de Quézac, Hispaniac et ainsi de suite, Hispaniac, Quézac. Et on voyait quelques hélicoptères qui ravitaillaient les gens de Quézac. Voilà. Ça avait duré quelques jours quand même. Oui, je sais pas, c'était pas long, quoi, parce qu'après, le Tarn descend très très vite. Tant ça monte vite aussi au niveau de l'eau et ça descend.

0: très vital. On ne pouvait pas traverser, hein, je ne sais plus, il y avait eu un programme justement. Les gens passaient par le temple, ceux qui pouvaient. Voilà, ouais, voilà, c'est ça.
1: Une voiture qui s'est fait piéger là dans le chemin de Beldou, oui, oui, complet. Et il a eu le temps de sortir de sa voiture, mais la voiture est restée dans le chemin.
2: Peut-être qu'un 65 était un peu plus haute qu'un 82, je pense que oui.
3: Elle était beaucoup plus haute, ouais, ouais.
2: Je crois qu'il y avait un mètre de plus, ça, mais je me rappelle, j'étais gamin, moi. Mais... Ah oui, c'était impressionnant, mais ça c'est, voilà. Mais je sais qu'elle était très très haute, ouais. Oui, et puis 82, bah, j'étais je n'ai pas pu monter travailler parce que la voiture était, l'humidité n'avait pas pu démarrer, donc du coup j'en ai profité. J'ai fait des photos de Florac jusqu'à Saint-Denis. Mais c'est un des crues. À Saint-Denis, j'ai pris un des crues, mais je l'ai fait que l'après-midi, mais il y avait de l'eau, hein. Bah, jusqu'à l'église.
4: Hein. Pas sûr, d'abord de l'année, je crois que c'était en 65, et que sur la route du pont d'Ispagnac, il y avait l'eau qui arrivait jusqu'au rebord. Ça fait qu'il touchait l'eau comme ça. Ça, c'était les filles épelées qui me l'ont raconté.
2: Oui, c'est vrai.
5: Disons que c'était un événement. Et on se communiquait dans le village, on va voir le Tarn. Et tout le monde, on allait voir, on était sur le pont, à la Crouzette. Et c'était un spectacle de voir les branches, les arbres, des fois, déracinés. C'était impressionnant et on cherchait toujours à voir. Ça monte encore, non, ça monte plus. Enfin bon, voilà, c'était une activité d'animation très particulière quand même. Mais c'est... Il y en a moins maintenant des crues, je ne sais pas. On était jeunes, enfin, il y a 20 ans de ça.
6: En bas du camping de l'Aiguebel, moi, je dirais.
7: Ah ouais.
6: Avant, il y avait des colonies de vacances qui venaient, là.
7: C'était la Rochette.
6: Et, ouais, voilà. Et du coup, comme c'était inondable et tout, il n'y avait plus de colonies, quoi. Hein. Voilà, ça a été terminé. Voilà.
8: Et on entend ça la nuit. Ah, la nuit, il n'y a pas de bruit, et ces galets qui s'entrechoquent, tout ça. Et c'est fou parce qu'on se demande qu'est-ce qui se passe. La première fois, je ne savais pas, mais après, en ouvrant les fenêtres, les volets, et ça venait du Tarn, qui faisait un bruit naturel. Voilà. Croyez-moi que ça vous fait impression. Ah oui, un bruit assez important. Hein, ouais. Même les bons dormeurs se réveillent. On dit, voilà. L'eau n'est pas rentrée dans les maisons, mais le bruit des galets, parce que ça remue. Hein, ouais, ça remue lors des crues. Peut-être ceux qui habitent plus loin ne l'entendent pas. Et là, ce matin, je suis descendu au bord du Tarn. C'est fou ce que le Tarn charrie, comme bois, comme si. Comme... Voilà, hein. Ça devient presque un spectacle. Au plus c'est agité, au plus on prend du plaisir à le voir. Bon, après, pour cette ennemie, je n'irai pas leur dire ça, hein, que je prends du plaisir. Parce que c'est.
2: L'eau au Beldou, là, le chemin du Beldou, là, la source était pratiquement tous les ans. L'eau était sur le chemin. Hein. Mais bon, c'est des crues, des sénats, là, c'est des petites crues, mais chacun pratiquement tous les ans. Et maintenant, il n'y a plus rien, une fois de temps en temps.
9: Alors, ce camping-car, il était, je crois, il était ici il y a 4-5 ans, le dernier recul, la grosse dernière. C'est chez Bernadette. Parce que ce camping-car, il est passé avant Quézac, je ne sais pas, à Florac, au camping de Florac. Dans la nuit, la femme le dit à son mari, j'ai besoin qu'il bouge le car. Effectivement, ils ont eu le temps de sortir du car et il a été emporté. Il est passé sous le pont de Quézac, alors qu'il était déjà inondé, et arrivé à au virage de Bombrun, là où il y a le pont, ça fait 90 degrés. Il a frappé la contre et il était encastré dans les bois de chez Bernadette. Là. Et là, le car était. Il est parti sur le moteur, on l'a trouvé avant. Mais là, le caisson, il y avait encore les bateaux, les plus, comment on appelle ça, des barques à fond plat, là, comme ça, des paddles, qui ont été volés le lendemain. le bateau, c'est une entreprise qui est venue de Mail Race, qui est venue pour dégager pour l'assurance. Alors, comme tout ça avait été raviné par la crue, il n'y avait pas de chemin pour aller jusque-là. Il était obligé avec le bulldozer de replanir le terrain pour passer le camion pour pouvoir charger ce camping-car. À Montbrun, il y a un jardin qui appartient à Joël Bosque. Il a une cabane de chantier, un cabanon. Et dessus, dedans, il mettait son motoculteur, tout ça. Et le lendemain de la crue, il le cherchait de partout, il n'a pas trouvé. Deux ans après, il a fait toutes les gorges du Tarn, en une partie. Deux ans après, un jour, les nouveaux propriétaires du château de Charbonnières, ils découvrent un pneu qui est dépassé. Ils grattent, et puis il y avait un essieu. J'ai fait à tous les coups ces bosques. Effectivement, il est venu avec son père mécanique, son tracteur, et il a retrouvé sa race. Il était enseveli.

Sous le limon. C'est pas la puissance, c'est fou. C'est un truc immense, c'est complètement enseveli. Et il y a juste la roue qui sortait. Et la force du temps, c'est incroyable. Et surtout quand ça frappe, le problème, Blajous ou Castelbouc, c'est les 80 virages à 90 degrés. L'eau vient frapper devant, et après ça remonte.

0: être le jour où ça se passe.
1: Ouais.
2: La passerelle, il lève début août, fin août, début septembre. Et là, cette année-là, ils ont attendu, et quand il y a eu l'épisode Cévenol, ben c'était trop tard. Donc, il a commencé à pleuvoir, ils ne l'ont pas enlevé, et c'est tout parti, avec le banc qui est à 10 mètres au-dessus. Ça a arraché le banc. Après, je ne sais pas l'année, comme il y a 7-8 ans, un truc comme ça.
0: Je peux chercher. C'est un peu comme Céline avec sa caravane. Qui était à Bois-de-Blajousse sur les rives. Et elle était, à 2 mètres de par rapport à l'inondation de l'eau. Et du coup, elle a dit qu'elle ne pouvait pas la retenir. Elle est partie chercher des cordes. Le temps qu'elle a cherché des cordes, elle s'est commencée à se soulever et elle est partie. Et deux jours après, j'ai vu sur Facebook, oui, à la Malène, j'ai vu ça le flotter, elle avait voyagé, 30 km elle avait fait. Tout à fait. C'était la sienne, qui avait encore ses paddles dedans qui flottent. Du coup, maintenant, il a d'ailleurs, vous savez, Jacques, il a des places l'hiver. Mais sinon, elle l'attache. Elle aurait été attachée, elle ne serait pas partie. Et la force. Moi, j'ai vu des troncs de peupliers sur le bord de Blajousse, là. À peine il y a 50 cm d'eau, ça commence à se soulever, à bouger, puis ça part.
3: Et voilà, nous arrivons tout doucement à la fin de cette série de reportages. Et pour terminer, écoutons l'un des plus beaux témoignages que nous avons eus. Et pour paraphraser Georges Santayana, ceux qui ne se souviennent pas du passé sont condamnés à le revivre.
4: Bonjour. Je m'appelle Pierrot Saint-Julien, j'ai tout habité à La Pontaise. Et je suis dans mes 90 ans maintenant. Des crues, il y en avait chaque année parce qu'il y avait une crue. Maintenant, il n'y en a plus. Moi, je travaillais dans une sablière et on faisait des trous au bord de la rivière. L'année d'après, c'était plein. Maintenant, l'eau ne vient plus. Et en 65, il avait plu un peu tout le mois d'août. Le Tarn était fort. Hein. On ne traversait pas avec les cuissardes. Hein. C'était le 25 septembre et il y a eu une crue terrible. Vous voyez, une fois, j'étais à La Rochette, j'avais la pelle là-bas. Et quand j'ai sorti la pelle, quand on est revenu au pont du Tarn, vous savez où le pont du Tarn ? Il y avait 1,50 m d'eau sur la route. On s'est retourné, on était passé à Montmirat, et le patron m'a posé de l'autre côté du pont là-bas. Et quand je passais sur le pont, là, ça vibrait. Il y avait une crue terrible. Et vous voyez, dans les prés sous le pont, là, il y avait la bergerie. Et là, il y avait des brebis. Le lendemain, il y a eu 11 bruits de noyer. Mais l'eau était à la route, vous voyez, à la Mingue, vous savez où c'est la Mingue là,
5: ouais, je vois.
4: Et bien l'eau, tous ces prés étaient recouverts. Vous voyez le sanitaire du camping, l'eau était au sanitaire là. Mmh. Il y avait une eau terrible. Vous voyez, mon père m'a tout le temps dit qu'il y avait des crues. Il en avait vu des crues, il y en a eu en 1900, il y a eu en 65, et maintenant il n'y en a pas. Ça nettoyait les rivières. Vous voyez les rivières. On allait à la pêche pendant l'hiver, dans le Tarn, et quand vous passiez en voiture, on voyait la rivière partout. Les crues tenaient le bois rasé. Tandis que maintenant, vous savez, passer une rivière, c'est que des arbres. Ouais. S'il vient une crue, ça va être une catastrophe. Ça va arracher tout ce bois, ça va s'arrêter.

0: au bord de la route où il y a Intermarché. Alors maintenant qu'on a mis peut-être 2,50 m, il y a les ponts chaussés, il y a l'EDF, il y a tout un tas de magasins, là, tout ça va monter et ça va aller noyer Florac. Je me demande si le voit, moi.
1: Tout compte fait. Au pas de souci, le Tarn ne disparaît pas absolument, mais se fraye avec peine un passage au milieu d'un amoncellement de blocs, de rochers, entassés l'un sur l'autre, énormes et creusant tous les autres de sa masse. L'un d'eux porte le nom de Roc Sourde, et au-dessus de lui, sur la pente de la montagne, debout et menaçant, un autre rocher se penche, comme s'il était prêt à rejoindre son compagnon au fond de l'abîme. C'est Roc Aiguille. La légende raconte à ce sujet que la fille du roi Clotaire, la pieuse Saint-Enimie, en dépit de sa lèpre, était très courtisée par le diable. Il l'assiégeait jour et nuit à son ermitage, sans réussir à y pénétrer. Un soir, pourtant, Saint-Enimie ayant eu l'imprudence de sortir, elle trouva le diable à la porte qui lui barrait le chemin. Éperdue, elle s'enfuit à travers les défilés du Tarn, poursuivie par le diable qui lui donnait une chasse acharnée. À la hauteur de Saint-Chély, elle était sur le point d'être atteinte. Elle invoqua le ciel et bientôt les trois fontaines jaillirent du rocher avec tant d'impétuosité qu'elles roulèrent le diable pendant une lieue. À demi noyé, toutefois, il se secoua et reprit sa course avec plus d'activité que jamais. Arrivé à l'endroit où se trouve aujourd'hui la perte du Tarn, la sainte sentit de nouveau ses forces lui manquer et une seconde fois implora le ciel. Aussitôt, Roc Sourde se détacha de la montagne, se précipita sur le diable et visa si juste qu'elle le saisit par la queue et l'arrêta net. Roc Aiguille se préparait à en faire autant et avait déjà pris son élan. Pourtant, avant de se précipiter, elle cria à Roc Sourde. L'Outenès, Odaval, le tiens-tu ou dois-je descendre ? L'Outenès, Niaprin, répondit d'en bas Roc Sourde. Je le tiens bien, il y en a assez comme ça. Roc Sourde le tient bien, en effet, et depuis 12 siècles ne l'a pas lâché. Parfois encore aujourd'hui, quand le Tarn est gros, on entend sous l'amoncellement des rochers des gémissements étranges. C'est le diable qui se débat et essaye vainement de se dégager.
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1: 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DJ Mehdi, One Love. 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

Et bonjour, c'est Stutz sur Radio Larzac. Comme vous le savez, je joue du souba dans la fanfare qui monte à Millau, les Radis Noirs. Qui a dit « Ah non, je savais pas » ? Je vous ai préparé une playlist autour de l'univers des Radis Noirs, on va dire électro, techno, fanfare. Mais pas que, il y aura aussi de la New Orleans. Parce que après Millau, bien sûr, la Nouvelle-Orléans, c'est quand même le deuxième grand spot pour fanfaronner. Allez, c'est parti.

0: C'était tout pour une playlist spéciale fanfare. On a pu écouter des fanfares des États-Unis, d'Allemagne, de Belgique, des Pays-Bas, de Grande-Bretagne, du Brésil et même de France. Si, si, nous aussi on sait faire. La preuve par les radis noirs. Merci à Radio Larzac de m'avoir donné l'opportunité de vous imposer mes goûts musicaux pendant une heure. C'est très aimable à eux. Vous pouvez retrouver cette playlist ainsi que le titre des morceaux et les noms des artistes sur le site radiolarzac.org.
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2: La Fève du Tarn, l'association de la Fondation étudiante pour la ville, a fêté ses 30 ans en 2025. Elle est encore aujourd'hui bien active avec toujours

0: partagée à deux. Et l'étudiant, ou en tout cas le lycéen, apprend du jeune qui l'accompagne. La FEV est un enfant de la politique de la ville, puisque en 1991, c'est dans le cadre de la politique de la ville que la FEV a été créée. Et donc notre champ d'action premier est vraiment de permettre à nos mentors d'aller dans les quartiers politiques de la ville, des villes où on intervient. Donc bien évidemment Albi, mais on est également à Carmo, à Castres, Gaillac, voilà, plusieurs villes du département du Tarn. Et notre enjeu, c'est vraiment d'accompagner les enfants issus de ces quartiers pour leur permettre aussi de montrer que l'université peut être aussi accessible pour eux. Alors on a un projet en effet qui s'intitule l'accompagnement vers la lecture, où l'objectif c'est vraiment des mentors qui accompagnent des enfants, pas dans l'apprentissage de la lecture, mais plutôt dans l'éveil et l'utilisation de l'outil du livre comme une lecture plaisir. Et voilà, l'enjeu c'est d'aller à la bibliothèque, dans des tiers-lieux, voilà, pour lire et raconter des histoires à ses enfants et faire en sorte que le livre puisse être ramené au domicile et devienne un outil familier pour ses enfants et ses familles.
1: La FEV a fêté ses 30 ans il y a quelques mois, un moment important pour l'équipe.
0: Un moment important parce que ça nous a permis de valoriser et en tout cas de mettre en valeur en fait toutes les actions et tout l'historique de la FEV à travers ces années, ces territoires, à travers ses engagés, parce que c'est quand même eux qui sont acteurs premiers sur le terrain. Donc voilà, ça a été un moment où on a pu valoriser et aussi se rassembler autour de cet événement et montrer aussi aux partenaires ce qui nous unit, c'est aussi l'engagement et accompagner en tout cas les plus fragiles.
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2: Karine Bellicha.
3: À la une, difficile d'imaginer que le plan 14 points présenté par l'Iran puisse satisfaire Washington. Donald Trump dit désormais qu'il ne l'a pas étudié en détail, mais Téhéran entend avancer sans y inclure la question du nucléaire, centrale pour les États-Unis et Israël, notamment sur la levée des sanctions internationales et le trafic dans le détroit d'Ormuz. L'accès au détroit est toujours au cœur des préoccupations internationales, alors que les pays de l'OPEP+ se réunissent aujourd'hui pour la première fois depuis le départ des Émirats Arabes Unis. Le but est de se montrer unis. Une augmentation des quotas a été décidée par les pays exportateurs de pétrole au moment où le cartel est plus affaibli que jamais. Et puis c'était l'ambiance des grands soirs au Dojo de Paris hier pour accueillir le Festival international de la lutte sénégalaise. Karl Pasquet y était pour nous. Reportage à la fin de ce journal. La guerre des nerfs se poursuit donc entre l'Iran et les États-Unis. Plus de 3 semaines se sont écoulées depuis l'entrée en vigueur du cessez-le-feu, mais les discussions sont toujours dans l'impasse, avec cependant une nouvelle proposition iranienne que Donald Trump juge toujours insuffisante. Daniel Valot, bonjour.
4: Bonjour.
3: Alors que sait-on du plan de Téhéran en 14 points, transmis via le médiateur pakistanais aux États-Unis ?
4: Eh bien, il s'agirait d'une série de mesures à mettre en œuvre dans un délai de 30 jours, à l'issue duquel des discussions sur le nucléaire et un règlement global du conflit pourraient débuter. Alors, que demande Téhéran pour cette première étape ? D'abord, un retrait des forces américaines déployées dans les zones proches de son territoire, concernant le détroit d'Ormuz et la fin de la guerre sur tous les fronts, y compris au Liban.
3: Des propositions, Daniel, qui ont été reçues plutôt fraîchement par Donald Trump.
4: Je vais bientôt étudier le plan, a d'abord déclaré le président américain sur le réseau Truth Social, mais je ne peux imaginer qu'il soit accepté parce que les Iraniens n'ont pas encore payé un prix suffisant pour ce qu'ils ont fait à l'humanité et au monde depuis 47 ans. Fin de citation, des déclarations qui augurent plutôt mal d'un éventuel accord à ce stade. D'autant que Washington refuse tout accord qui n'inclurait pas le dossier du nucléaire. Ce dimanche, Téhéran a de nouveau mis la pression sur Donald Trump. Le président américain a désormais le choix entre une opération militaire impossible et un mauvais accord, selon les gardiens de la Révolution, qui invoquent le changement de ton de la Russie, de la Chine, mais aussi, selon eux, des pays européens dans le dossier iranien.
3: Daniel Valot, vous l'évoquiez, Daniel, l'Iran réclame aussi la fin de la guerre sur tous les fronts, y compris au Liban, alors que le cessez-le-feu y est violé quotidiennement. L'art visé des cibles du Hezbollah, le mouvement chiite pro-iranien continue aussi d'attaquer les soldats israéliens au Liban et le nord de l'État hébreu. Concernant

0: La crise des hydrocarbures à présent. L'Arabie Saoudite, la Russie et 5 autres pays de l'OPEP+ se réunissent aujourd'hui pour la première fois depuis le départ des Émirats Arabes Unis de l'organisation. L'OPEP+, c'est l'OPEP auquel s'ajoutent 10 autres pays. Mais derrière l'affichage d'unité, le cartel apparaît plus divisé et affaibli que jamais. Anne Verdaguer, bonjour.
1: Bonjour.
0: Un affichage au moment où Abu Dhabi s'est affranchi des quotas de production et que le conflit au Moyen-Orient pèse sur les prix.
1: Oui, les pays membres de l'OPEP+ ne se sont d'ailleurs pas encore exprimés depuis le séisme que constitue le départ il y a quelques jours des Émirats Arabes Unis, qui était le 4e producteur du cartel en volume et surtout le pays qui dispose des capacités inexploitées de pétrole les plus importantes, ce qui est un levier essentiel pour réguler les prix. L'alliance apparaît donc affaiblie, vous l'avez dit, mais déterminée à montrer qu'elle a encore la main sur les marchés où les prix du brut flambent. À la veille de cette réunion, 7 pays du groupe se sont déjà entendus en coulisses sur une nouvelle hausse de leur production d'environ 188 000 barils par jour au mois de juin. Une décision à ce stade purement théorique, compte tenu de la fermeture du détroit d'Ormuz et de l'incapacité à exporter. Le départ des Émirats Arabes Unis rebat en tout cas les cartes de la géopolitique énergétique dans la région. Abu Dhabi, ayant exprimé son rejet des quotas, devient un concurrent redoutable pour l'OPEP+. Cette réunion pourrait se transformer en exercice de communication de crise pour tenter de rassurer les investisseurs sur la maîtrise de la production du cartel et sa cohésion déjà bien fissurée.
0: Anne Verdaguer, le choc économique est mondial. En Inde, l'industrie aérienne est frappée de plein fouet. Le kérosène a bondi de 60%, ce qui a forcé Air India à supprimer des centaines de vols. Face au spectre de la faillite, les transporteurs appellent le gouvernement à l'aide. Un soutien d'urgence crucial pour éviter la cessation d'activité. Correspondance à New Delhi d'Abdoulaye Rali.
2: Les trois principaux transporteurs indiens lancent un SOS collectif au gouvernement. Air India, Indigo et SpiceJet, qui contrôlent près de 90% du marché national, préviennent, sans aide immédiate, ils risquent la cessation d'activité. Depuis l'escalade des tensions au Moyen-Orient, leurs opérations ont chuté de 15% et l'explosion du prix du kérosène alourdit encore plus leurs pertes. Ces dernières 24 heures, le coût du carburant a bondi de 60%, ce qui représente 2/3 de leurs dépenses. Face à cette impasse, la Fédération des compagnies aériennes indiennes demande un soutien financier d'urgence et une baisse des taxes. Pour l'instant, New Delhi joue sur les taxes pour garantir que ses avions ne manquent pas de carburant. En attendant, la crise est visible. Air India prévoit la suppression de 100 vols internationaux chaque jour. Abdullah Irali, New Delhi, RFI.
0: Les deux militants espagnols et brésiliens de la flottille pour Gaza, arrêtés par Israël au large de la Grèce, ont été présentés à un juge à Ashkelon. Il a décidé de prolonger leur détention de 2 jours. Les membres de la flottille ont été informés qu'ils seraient interrogés par les renseignements intérieurs israéliens pour soupçon d'affiliation à une organisation terroriste. Selon Tel Aviv, l'un d'eux appartiendrait à un groupe lié au Hamas palestinien. L'Espagne dénonce de nouveau l'arrestation de son ressortissant aujourd'hui et nie tout lien avec le mouvement islamiste de Gaza. En Ukraine, aucune avancée sur les pourparlers de paix et les bombardements russes s'enchaînent. La nuit dernière, de nouvelles attaques de drones ont fait 3 morts, notamment dans la région portuaire d'Odessa. Kiev frappe également des cibles en Russie. Une personne a été tuée près de Moscou. Le président ukrainien Volodymyr Zelensky a par ailleurs indiqué que 2 navires fantômes qui permettent à Moscou d'exporter son pétrole en contournant les sanctions occidentales avaient été touchées au large d'un port de la mer Noire. La lutte sénégalaise était à l'honneur à Paris hier, la 2e édition du Festival international de ce sport, mêlant performances sportives, danse et musique, s'est tenue dans la salle du dojo de Paris, devant plusieurs centaines de supporters issus pour la majorité de la diaspora. Karl Pasquet est allé à leur rencontre.
3: Une dizaine de batteurs accompagnaient leur tam-tam, des chanteuses, de nombreux drapeaux sénégalais et écharpes dans les tribunes. Au dojo de Paris, c'est l'ambiance des grands soirs. Alors que les lutteurs font leur entrée avec leurs tous, les fameuses danses traditionnelles typiques des lutteurs sénégalais, leurs supporters dansent et encouragent avec enthousiasme. Pour certains, comme Joe, 24 ans, c'est une première.
4: C'est la première fois que je vois en vrai la lutte sénégalaise et en plus aujourd'hui ça me plaît d'autant plus parce que moi je suis un ancien judoka et aujourd'hui c'est de la lutte simple, c'est de la lutte traditionnelle.
3: D'autres, comme Lamine, sont des habitués de ce sport et espèrent un combat à la hauteur de l'événement.
5: C'est un grand plaisir de venir voir des lutteurs comme Tribordo ou Citeux
4: ici à Paris pour une première et voilà.

0: Voilà, je suis là avec plaisir et j'espère qu'on va assister à un grand spectacle.
1: Et puis, il y a les personnes qui viennent tout simplement pour la célébration de la culture sénégalaise. Baïla en fait partie.
2: C'est un élément qui rassemble la population. Tout le monde s'y retrouve, on est tous contents.
1: Pour la deuxième édition du Festival international de lutte sénégalaise, les organisateurs ont fait le choix de Paris et visiblement, ils ne se sont pas trompés. Ibrahima Faye, organisateur de la soirée, revendique 2000 spectateurs.
3: Exporter la lutte sénégalaise ici en France, c'est très très normal. Et la lutte sénégalaise, on a vu que ça intéresse énormément la diaspora sénégalaise. Donc aujourd'hui, ils ont répondu très très présent.
1: Au Sénégal, il y aurait environ 5000 lutteurs. En France, ce sport est peu pratiqué, mais ce genre d'événement contribue à sa démocratisation.
4: Karl Pasquet, et puis nous sommes le 3 mai et c'est aujourd'hui la journée internationale de la liberté de la presse, une liberté de plus en plus menacée, comme s'en inquiète Reporters sans frontières. Dans son classement publié il y a quelques jours, l'ONG estime que la situation est difficile, voire très grave, dans plus de la moitié des pays du monde. La Fédération internationale des journalistes a recensé 128 journalistes tués l'an dernier. 9 ont déjà perdu la vie en 2026. L'affiche dénonce en particulier les conflits armée dans lequel le fait d'être identifié presse est désormais devenu une raison d'être pris pour cible. Et on poursuit avec l'atelier des médias sur RFI.
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9: Maureen Mercier est correspondante en Ukraine depuis 2022. Avant cela, elle a vécu 6 ans en Afrique du Nord, travaillant principalement en Libye. Cette journaliste suisso-canadienne déteste profondément la guerre. Mais pour décrire le plus justement possible la complexité des conflits et la dureté du quotidien de celles et ceux qui les vivent, l'immersion s'est imposée à elle. Le 3 mai est la journée mondiale de la liberté de la presse. Je vous repropose à l'écoute un entretien avec Maureen Mercier, initialement diffusé en octobre 2025. Cette journaliste venait de remporter pour la troisième fois en 4 ans le premier prix dans la catégorie radio du prix Bayeux Calvados Normandie des correspondants de guerre. On va écouter un extrait de son reportage qui a pour titre « Pokrovsk, deux fleurs dans les ruines ».
10: Salut. Ça, je pense que c'est l'histoire à laquelle je tiens le plus. Je suis à Pokrovsk, cette ville de l'Est. T'as le front à 8 km. La Russie, tu comprends qu'elle va écraser très vraisemblablement la ville et ensuite elle va l'envahir. C'est d'une tristesse abyssale. Je suis toujours avec Artem, mon collègue ukrainien, traducteur. Ce gars tellement sympa. On a nos casques et nos gilets pare-balles. Et là, je rencontre une femme dans la rue. Tout de suite, elle me prend dans ses bras. Je lui dis pardon, j'ai l'impression d'être un extraterrestre. J'ai toujours honte d'être équipée alors que les civils ne le sont pas. Elle travaille dans les mines alentours qui continuent de fonctionner parce qu'elles sont essentielles pour l'effort de guerre. Elle m'explique qu'elle prend souvent des anxiolytiques, comme tant de gens hein, ici, pour réussir à dormir malgré les bombes. Il y a ces bombes en arrière-fond, mais j'arrive pas à m'empêcher de penser instinctivement comme ça qu'il y a quelque chose de terriblement heureux chez elle. On entre dans ce restaurant. Il ne sert plus que des militaires, ou à peu près. Il y a de la vieille country, tu sais. Ce sont des atmosphères complètement surréalistes. Tout de suite, avec cette femme, on se tutoie. Je lui dis, bah, raconte parce que je le sens, t'es heureuse. Et là, elle me dit,
11: Non.
10: Je suis pas heureuse, je suis ultra heureuse.
9: Salut, c'est Steven Jambou. Vous écoutez l'atelier des médias de RFI. Comme convenu, on va retrouver Maureen Mercier, qui va parler de son parcours, de son travail avec les témoins, de l'avantage d'être une femme journaliste en terrain de guerre, et puis de ce qu'elle appelle l'hypervie des Ukrainiens, qui vivent plus intensément en sachant qu'ils peuvent mourir

0: Salut Maureen.
1: Salut.
0: Tu as été primée donc pour la 3e fois à Bayeux et c'est une réelle surprise, j'ai cru comprendre. Tu as même dit sur scène, je ne pensais pas que vous seriez assez punk pour récompenser ce reportage.
1: Oui, bon, non mais de toute façon, moi j'ai pas du tout conscience hein, de ce prix. Et puis si tu me permets, je te corrige tout de suite. Pour moi, c'est pas un prix qui me revient, c'est un prix qui revient à ces femmes. Ces deux femmes qui témoignent depuis Pokrovsk, ben, je considère que c'est leur prix. Et oui, oui, je m'attendais pas une seule seconde que le jury de Bayeux puisse décider que ce reportage allait l'emporter. Parce que c'est un reportage qui raconte deux femmes qui redécouvrent leur plaisir sexuel dans une ville qui se fait envahir et qui

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1: Alors pour cette quatrième émission en Gascogne, on l'a vu la semaine dernière, on a parlé de cette maison de la nature et de l'environnement au bord de ce lac, lac de Puy-d'Arieux. On est vraiment à la limite ici des Hautes-Pyrénées, du Gers, la Haute-Garonne n'est pas très loin non plus. On est vraiment dans un secteur très rural et j'y en action, c'est des choses simples, ça se veut humble, il n'y a pas de grand discours, on n'en entend pas trop parler. Et c'est ça qu'on aime à l'ours et la carotte, c'est ces choses, ces initiatives dont on entend dont on n'entend pas forcément parler, mais qu'il faut avancer les choses. C'est le pôle arbres et paysages de cette maison de la nature et de l'environnement, ici à Puy-d'Arieux. Et pour en parler, j'ai envie de vous présenter Anaïs Coutier. Bonjour.
2: Bonjour.
1: Alors toi Anaïs, tu es la référence technique de ce pôle arbres et paysages. En quoi consiste ce pôle arbres et paysages?
2: Ce pôle arbres et paysages a pour mission de sensibiliser à l'arbre-forêt.
1: L'arbre-forêt, déjà, ça j'ai jamais entendu parler.
2: Voilà, et ben, c'est différents types d'arbres qu'on va pas trouver dans le milieu forestier. Donc c'est par exemple les arbres en ville, les arbres dans les champs, les arbres intraparcellaires, les haies champêtres en font partie. Voilà, c'est tous ces arbres-là, les arbres remarquables urbains, oui, tous ces arbres-là en général.
1: Alors votre rôle, vous, c'est quoi c'est de faire quoi avec ces arbres?
2: Alors nous, on a plusieurs rôles, c'est de sensibiliser à l'importance de ces arbres parce qu'ils ont beaucoup de rôles qu'on a tendance à oublier mais qu'avant ils étaient beaucoup mis en avant. Donc c'est vraiment de sensibiliser à ça à travers plein d'actions. Donc on va accompagner à la replantation de haies champêtres sur tout le territoire des Hautes-Pyrénées, mais aussi à la gestion durable, aux essences locales. Vraiment, on essaye de remettre en avant ces arbres pour marquer nos territoires. Et vraiment bénéficier de cette richesse qui est naturellement présente sur le territoire.
1: Alors c'est quoi cette richesse? Pourquoi est-il important de sauver, replanter des arbres? Alors c'est au bord des champs, c'est un peu partout.

0: Alors nous, oui, on va accompagner vraiment tout projet de plantation. Donc, si tant que c'est des essences locales, parce que du coup, c'est celles qui vont être adaptées à notre faune et à notre climat, mais aussi au réchauffement climatique qui se passe actuellement. Et les replanter, c'est très important. Vraiment, maintenant, on peut choisir la zone où on va les mettre. Donc, il peut avoir des impacts face, par exemple, aux coulées de boue qu'on peut avoir le long des fossés. Donc,
1: les coulées de boue, c'est l'érosion que procurent les champs avec le labour quand il y a des grandes pluies, des épisodes un peu brusques, comme il y en a de plus en plus avec le réchauffement climatique. On voit la terre qui part dans la rivière.
0: Exactement, c'est ça. C'est soit à cause du labour, soit à cause de la terre nue. Mais replanter une haie, par exemple, sur talus, juste en bordure, permettra de pas perdre ce potentiel qui est le sol, qui est un potentiel qui est très très lent à se former. Et du coup, le retenir sur la culture et donc favoriser le type de sol et la culture par la suite avec simplement une plantation de haies champêtres.
1: Alors ça c'est bien, on part de la terre, on part du sol, ça c'est un premier rôle des arbres, mais il y en a d'autres je pense. Il y a celui de la biodiversité j'imagine.
0: Exactement, donc les arbres, surtout du coup les très vieux arbres sur les arbres remarquables sont des gros accueils de biodiversité. Dans une haie en plus on a les différentes strates qui font qu'on va avoir différents insectes, différents oiseaux, donc les différents étages de la haie. Mais c'est vraiment accueil biodiversité, faune mais aussi flore. Donc c'est vraiment quelque chose qui marque nos paysages où on sait qu'ici on est dans les Hautes-Pyrénées parce qu'on a telle et telle essence, alors que côté Méditerranée on n'aura pas les mêmes et ainsi de suite. Il y a aussi des rôles justement sur la qualité de l'eau, donc éviter que les coulées de boue arrivent dans l'eau, mais aussi les épurer, faire qu'elles soient à l'ombre et du coup qu'elles deviennent en fait plus une eau.
1: Il y a moins d'évaporation.
0: Il y a moins d'évaporation, mais aussi ça favorise l'eau potable. Parce que plus une eau est chaude, moins il y a de l'oxygène. Donc du coup, ça joue aussi pour les animaux, mais également pour nous, parce que l'eau potable, c'est quand même essentiel pour les humains.
1: Alors vous avez remarqué, en général, vous plantez au bord des champs, parce que le problème, c'est quoi ? C'est ici comme ailleurs, alors on est quand même dans un secteur assez favorisé hein, par rapport aux grandes plaines céréalières, mais ici aussi, il y a eu du remembrement, il y a eu de l'arrachage de haies, il y a eu ces choses-là, il y a eu ce phénomène ?
0: Oui, ici aussi, donc on a quand même, pas partout, donc on a encore des toutes petites parcelles très boisées, mais on a aussi des assez grandes parcelles avec plus un linéaire de haies où c'est intéressant justement d'en remettre. Donc on va travailler avec les agriculteurs pour replanter avec eux et choisir l'endroit où la haie ne va pas leur gêner par la suite, va leur demander le moins de gestion possible et que ils puissent le valoriser aussi dans leur exploitation. Parce qu'effectivement, on va replanter en bordure, mais on peut aussi replanter intra-parcellaire, donc dans la parcelle, pour refaire de l'ombrage pour les élevages. Enfin, quand c'est un élevage, là, on l'a fait avec des ports noirs de Bigorre, où on a replanté intra-champ. Et par contre, pour les particuliers, ça se fait beaucoup pour bloquer la vue et aussi être brise-vent.
1: D'accord. Et pour les agriculteurs, ici, le vent, c'est pas vraiment un souci ?
0: Alors, ça le fait un tout petit peu, mais ce n'est pas l'impact le majoritaire. C'est plutôt... il y en a beaucoup qui replantent parce qu'ils veulent replanter, refaire leur territoire, refaire beau, faire beaucoup d'ombrage, parce qu'on va travailler beaucoup plus avec les éleveurs. Mais par contre, si on a quand même cette petite notion de brise-vent autour des cultures, parce qu'une haie peut quand même protéger jusqu'à 20 fois sa hauteur. Donc, c'est quand même important d'en replanter quand on veut limiter le vent qui peut être fort quand même.
1: Et sinon, sur les cultures, on a vu, il y a des bénéfices de ces arbres sur les cultures. On a tendance à croire que les arbres, avec leurs racines, vont aller empiéter sur le champ et donc vont aller prendre des nutriments de la terre. Mais je crois que c'est pas tout à fait la bonne vision des choses.
0: Exactement. Donc on a tendance à penser que l'arbre va être le voleur d'eau, va piquer les nutriments, alors que non, l'arbre va plutôt servir d'ascenseur. Donc en fait, ses racines vont plonger en profondeur, vont chercher l'eau et les nutriments qui sont au fond, et vont les remonter pour les rendre disponibles aux cultures. Après, comme c'est, par exemple, une haie va protéger jusqu'à 20 fois sa hauteur, du coup, ça protège du vent. Donc la culture aura plus d'évapotranspiration en surface, donc du coup, plus d'humidité pour elle. Donc en cas de sécheresse, c'est quand même intéressant d'avoir de l'humidité en surface. Et l'arbre, pareil, il va produire ce qu'on appelle de la litière, donc ses feuilles vont tomber, ses racines vont se dégrader, et du coup ça va enrichir le sol, et du coup améliorer sa qualité, qui est quand même un plus pour nos cultures à côté. Et on l'a dit, c'est un support de biodiversité, donc niveau auxiliaire de culture, c'est très important d'en avoir, parce que du coup ça apporte ces auxiliaires de culture.
1: Alors les auxiliaires culture, ça va être ces petites bêtes ou champignons qui vont aller faire concurrence aux ravageurs, c'est-à-dire on va empêcher, on va créer un milieu qui va être équilibré, on va pas avoir

0: en ravageur qui va prendre, pas prendre toute la place, mais il va avoir quelques ennemis qui vont lui faire concurrence à la place des pesticides.
1: Exactement, c'est ça. Donc on peut avoir des insectes, mais aussi des rapaces qui le font.
0: D'accord. Ah oui, les rapaces qui vont être utiles contre les rongeurs, ce genre de choses, les campagnols et ce genre de choses. Ce sont plutôt des agriculteurs bio, pas bio. Il y a beaucoup de bio dans le coin où c'est pas lié à ça. C'est vraiment, on peut dire que c'est quelque chose on va avoir des agriculteurs lambda qui vont être sensibles à votre message.
1: Exactement. En fait, on n'a pas le réflexe vraiment de leur demander. Donc je ne pourrais pas vraiment le faire remonter. Je sais qu'il y a des maraîchers qui plantent avec nous, qui sont des maraîchers en sol vivant, qui sont bio, donc eux, on le sait parce qu'on travaille avec eux. Mais c'est vrai que la plupart sont des éleveurs lambda ou des céréaliers lambda. On ne leur demande pas parce que pour nous, ce n'est pas forcément un critère. C'est plutôt accompagner vraiment toute personne. Et voilà, les céréaliers plantent aussi bien que des éleveurs. Un peu moins, mais quand même, ils plantent. Donc oui, il n'y a pas forcément de bio ou de pas bio.
0: Et vous arrivez à les convaincre plus par le côté paysager ou par le côté biodiversité? Est-ce que le côté paysager va finalement toucher plus ou pas?
1: Ça dépend. Ouais. Là, il n'y a pas vraiment de réponse. Il y a beaucoup de personnes qui sont touchées plutôt face à l'érosion, parce que c'est quand même quelque chose qu'on voit de plus en plus.
0: Érosion des sols.
1: Oui, face à l'érosion des sols, parce que c'est quelque chose qu'on a de plus en plus sur le territoire et qu'on essaye aussi de... Là, on a plusieurs programmes qui essayent aussi de sensibiliser à ça. Donc, on appuie dessus, donc on a pas mal de demandes. Mais sinon, non, il n'y a pas forcément de critères. Il y en a beaucoup qui se disent, oui, ça va me ramener les oiseaux. Ce n'est pas forcément très marqué.
0: Alors, depuis quand vous faites ça? Quels sont les retours? Les retours sont bons? Ça fait longtemps que vous êtes lancé dans cette dynamique?
1: Alors, au sein de la Maison de la Nature, c'est depuis 2008-2009 qu'on a ce pôle arbre et paysage 65. On a

0: 95 000 plants, donc 95 000 mètres de haies, de plantés sur le territoire des Hautes-Pyrénées, plus quelques projets d'agroforesterie. Donc agroforesterie, c'est vraiment les alignements d'arbres intra-parcellaires. Donc ça, on en fait un ou deux par an en fonction des demandes. Mais du coup, c'est quelque chose qui marche, qui est croissant.
1: Alors agroforesterie, on rappelle rapidement quand même.
0: C'est agroforesterie, c'est les systèmes, donc c'est ce qu'on appelle le système agroforestier. Donc c'est relier la culture avec l'arbre au sein d'une même parcelle. Donc ça peut être des alignements d'arbres intra-parcellaires, donc au même dans le champ, ou des haies ou des choses comme ça.
1: Donc on va planter quel type d'arbre et quel type de culture on va faire à côté dans ces donc c'est un mélange, c'est une espèce de forêt-champ quoi.
0: Oui, c'est ça. Alors du coup, il y a des densités où on sait qu'il ne faut pas mettre trop d'arbres. Voilà. Niveau culture, ça dépend. Ça peut être très bien de l'élevage comme des céréales. Ça dépend de l'objectif derrière. En fonction de si c'est de l'élevage ou des céréales, on ne va pas forcément mettre les mêmes arbres. Par exemple, parcours volaille, on appelle ça un système agroforestier si on met des arbres dedans. Et on va mettre des noyers, des pommiers, des poiriers pour que les poules aient de l'ombre pour se... Enfin, oui, et de l'ombre pour se protéger, mais aussi et des fruits pour jouer par la suite, parce que c'est des animaux très joueurs.
1: Et alors, tu m'as dit, vous travaillez avec des essences locales. Et tu m'as dit aussi, on va planter des arbres qui vont résister au changement climatique. Les deux me semblent un petit peu antinomiques, mais tu vas m'expliquer si c'est antinomique ou pas, et est-ce qu'il y a vraiment des

Alors nous voilà de retour avec Anaïs Coutier dans cette maison de la nature et de l'environnement qui est à la limite donc des Hautes-Pyrénées, du Gers, de la Haute-Garonne pour cette nouvelle émission en Gascogne. Donc sur ce pôle arbres et paysages qui replante des haies pour amener de la biodiversité, pour éviter l'érosion des sols, pour aider les agriculteurs, amener de l'ombre dans les élevages, enfin voilà, tout un tas de choses très positives pour l'environnement et pour les hommes. C'est ça qui est pas mal avec cette initiative, c'est que c'est de la biodiversité

0: au service de l'humain, et ça évite de braquer les gens contre l'écologie qu'ils voient comme quelque chose de punitif. Là, c'est quelque chose que vous amenez en positif et c'est super. Alors, comment vous accompagnez? Alors, on l'a vu, hein, vous travaillez à la fois avec les agriculteurs, qui, je pense, et sont ceux qui vous font planter le plus d'arbres. Vous payez les arbres? Vous leur offrez?
1: Non, on va travailler sur grâce à plusieurs programmes de plantation. Donc, on a le programme Plan Arbres et Carbone Vivant de la région Occitanie, et en complément, le programme de notre agence de l'eau à Dour-Garonne, qui sont en fait deux financeurs qui permettent de réduire le reste à charge pour les planteurs. Donc, il reste quand même un reste à charge parce que ça ne finance pas à 100%, mais ça réduit le coût fortement. Et par-dessus, on a plusieurs autres financeurs qui se rajoutent.
0: Alors j'imagine que vous les aidez à se dépatouiller de tout ça pour aller chercher les financements, mais l'accompagnement s'arrête là. En quoi consiste votre accompagnement, donc des particuliers, des professionnels, de tous les gens qui veulent planter des arbres autour de leur parcelle?
1: Alors,
0: ou dedans?
1: Oui, alors on a un accompagnement très poussé, c'est-à-dire qu'on va vraiment aller voir où est-ce que la personne souhaite planter, et on va jusqu'à l'achat du plan, du paillage et des protections. Par contre, tout ce qui est préparation du sol et plantation reste à la charge du planteur. Mais voilà, on l'accompagne avec vraiment comment planter, quel plan. On lui achète même le plan, donc c'est vraiment accompagné de A à Z.
0: C'est-à-dire, vous allez lui donner des conseils de plantation. Est-ce que vous allez planter des arbres fruitiers comme des pruniers, des choses comme ça en bord de... Tu l'as dit sur les poules tout à l'heure. Ça a un intérêt au-delà, parce qu'il y a les fleurs, je suppose, pour les abeilles, ce genre de truc avec les fruitiers.
1: Exactement. Les fruitiers, c'est des espèces très mellifères et pollinique, donc c'est intéressant. Par contre, nous, on va planter que des espèces sauvages, donc elles ne sont pas greffées. Donc, par exemple, les pommes, ce sera les toutes petites rondes. Les poires, c'est pareil. Du coup, elles ne seront pas en forme de poire, elles seront petites et rondes. Mais c'est vraiment des espèces qu'on va planter. Et au sein de la Maison de la Nature, on forme aussi les gens au greffage. Et du coup, ça peut être de super porte-greffes. Et par la suite, la personne, si elle souhaite avoir un arbre qui est aussi comestible pour elle et qui est bon, peut le greffer par la suite. Voilà, ça, il n'y a pas de souci.
0: Ok, super. Et cet accompagnement, il y a aussi un démarchage, il y a une sensibilisation, j'imagine.
1: Oui, effectivement, on va travailler niveau sensibilisation avec tout public. On peut très bien commencer avec de la maternelle jusqu'aux adultes. Donc, on va faire des animations scolaires, des animations dans les lycées agricoles, on fait des stands. On fait vraiment, on sensibilise au maximum sur l'impact d'une haie et les rôles. Mais par contre, ce n'est pas vraiment du démarchage, parce que ce n'est pas pour que les gens passent forcément par nous, mais c'est pour qu'ils replantent sur le territoire et qu'on ait des plantations qui marchent et qui sont réussies.
0: D'ailleurs, c'est plutôt, tu l'as dit, vous faites de la sensibilisation dans les lycées agricoles. Les agriculteurs qui vont replanter, c'est plutôt des jeunes qui s'installent, ou c'est plutôt des vieux ou des un peu moins vieux en fin de carrière qui ont un peu tout réalisé, qui veulent apporter une touche supplémentaire, ou qui se rendent compte un petit peu de l'impact négatif qu'ils ont eu et qui essaient de se rattraper en fin de vie?
1: On a les jeunes qui s'installent. Et les personnes, oui, justement, qui sont en train d'arrêter leur exploitation, qui se disent « bon, maintenant, je vais replanter. Je me suis rendu compte qu'ici, en fait, ça ne m'aurait pas gêné d'avoir une haie, donc je la mets. » Donc, on a vraiment les deux côtés.
0: Et les jeunes, ils sont sensibles?
1: Les jeunes qui s'installent, surtout les éleveurs, vont penser justement au bien-être de leurs animaux et du coup, remettre de l'ombre.
0: Oui, en plus, bien-être, ça veut dire aussi productivité, hein, quelque part. Hein.
1: Oui,
0: une poule qui n'a pas trop chaud et qui peut s'amuser, elle va avoir une meilleure chair ou plus d'œufs.
1: Oui. Oui.
0: Oui, surtout qu'en plus, ici, vous êtes sur un territoire particulier, puisque vous avez cette appellation du Port Noir de Bigorre, qui est une espèce de... Je pense qu'en France, il n'y a pas un label pour les porcs qui soit aussi respectueux de l'animal, de ses rythmes naturels, du fait qu'il doit être dehors, que les semences, que les céréales doivent venir de la ferme. Enfin, c'est vraiment un cahier des charges. Quand vous achetez, il vaut assez cher, ce porc-là, mais on est vraiment sûr que vraiment l'animal en est à l'inverse, opposé du port de batterie. Donc là, vraiment, il y a un intérêt. Là, ça va être, c'est quoi que vous plantez pour les porcs? C'est du chêne?
1: Exactement. C'est du coup nos plus gros planteurs. Parce que dans leur cahier des charges, il est demandé d'avoir au moins deux haies. Soit un bois, s'il y a le bois sur la parcelle, c'est bon. Sinon, c'est une haie côté ouest et au sud. Donc c'est vraiment quelque chose qui est demandé parce que c'est un cochon marcheur forestier.

0: Donc on va leur préconiser oui, du chêne, du châtaignier, du néflier et du noisetier. Donc c'est quand même des essences que le cochon adore manger et ça lui... C'est...
1: Il mange pas l'arbre, il mange les fruits.
0: Oui, il mange les fruits. Mais il casse un peu les clôtures pour aller manger les fruits au pied. Des fois, il le fait. Mais au moins, ça lui permet de circuler au sein de son champ et du coup, de marcher. Et c'est naturellement ce qu'il doit faire. Donc, niveau bien-être, c'est vraiment une espèce qui est top.
1: Super. Alors, il s'agit de planter. C'est bien d'aider les gens à planter. Mais après, est-ce que vous intervenez dans la gestion de ces... Comment ça se passe ?
0: Alors du coup, dans notre accompagnement de plantation, on va suivre les plantations sur au moins 3 ans. Donc les premières années sont un peu les plus essentielles au niveau de la gestion. Donc,
1: surtout de l'arrosage.
0: Alors pas ici. Ah. Ici, on est quand même dans un endroit où il pleut quand même encore beaucoup. On va juste préconiser un bon coup d'arrosage en cas de sécheresse. Mais surtout pas régulièrement, sinon ils ne vont pas faire leurs racines. Mais par contre, c'est surtout taille de formation si on veut un bois d'œuvre ou bois de chauffage. Et du recépage si on veut des jolis petits
1: arbres. Du recépage.
0: Alors c'est quand on va couper à ras du sol. Donc ça fait un peu mal au cœur parce qu'on se dit oui, mon arbre il a poussé et je le coupe à ras du sol. Mais ça va faire un vrai port arbustif bien touffu et beaucoup plus dense pour la haie.
1: C'est-à-dire qu'au lieu d'un tronc, il va y avoir 3-4 troncs qui vont partir et l'arbre va pousser en CP.
0: C'est ça, exactement. Et du coup, ça, c'est sur les premières années qu'on va accompagner là-dessus. Et après, on essaye depuis quelques

0: utilisation d'outils, on va dire, vertueux de la haie, qui seraient différents des outils qu'on utilise actuellement, parce qu'actuellement, on a tendance à utiliser les broyeurs, qui marchent très bien, mais qui vont blesser nos arbres en les broyant. Alors qu'à
1: c'est-à-dire un truc derrière le tracteur qui va tailler. Et ça, c'est pas bon, parce que ça va faire des entrées pour les champignons, parce que les bois vont être cassés n'importe comment et pas naturellement. Alors que comment on fait dans ces cas-là, sur des grosses exploitations? Comment on coupe si c'est pas avec un broyeur?
0: Alors en fait, il y a trois outils qu'on peut mettre sur les tracteurs. Donc il y a ce qu'on appelle l'épareuse, qui est le broyeur. Ouais. Cette épareuse, justement...
1: C'est ce qui nettoie les bords des routes en général.
0: Exactement. Et en fait, elle peut être très bien utilisée si on ne rentre pas dans la haie. Donc si on coupe des jeunes tiges qui sont vertes. Sauf que du coup, ça veut dire un pas de temps très court pour le faire, et dans une exploitation...
1: Et des passages réguliers.
0: Et des passages réguliers tous les ans. Et en fait, on n'a pas forcément le temps de faire ça. Après, on a complètement l'opposé, qui est le lamier. Le lamier, c'est des grosses scies qu'on met sur les tracteurs. Et là, c'est pour les très grosses branches. Donc le souci, c'est que ça fait du vent, donc toutes les petites branches vont reculer, donc on ne va pas les tailler. Donc on va rentrer et on va couper plus gros que ce qu'on voulait. Et c'est dangereux parce que une grosse branche qui tombe sur le tracteur, ça peut être dangereux pour la personne qui conduit. Et après, vous avez le juste milieu, qui s'appelle le sécateur hydraulique, où là, c'est comme un gros taille-haie, mais sur bras de tracteur. Ça a l'avantage de pouvoir couper plus

0: qui ont été créés. Il y en a en Bourgogne-Franche-Comté, Grand Est. Voilà, il y en a vraiment un peu partout maintenant. Et ils ont tous cette mission-là de sensibiliser à l'arbre, et notamment via des actions de plantation de haies champêtres sur la France entière.
1: Et il peut y avoir aussi des aides dans certains endroits ?
0: C'est ça. Alors, moi, je suis originaire de Franche-Comté et d'Alsace, donc je les connais un peu mieux là-bas. Mais effectivement, Bretagne, il y a des aides. Grand Est, il y a la région qui finance aussi. Franche-Comté, il y a des aides financières de la région. Donc, il existe vraiment des aides à la replantation. Et actuellement, on a aussi des aides à la gestion durable via le pacte en faveur de la haie. Donc, il y a aussi des
1: aides... l'État ?
0: Ouais, c'est ça. Il y a aussi des aides nationales qui...
1: Il faut aller à la préfecture pour ça ?
0: Alors, c'est les arbres et paysages qui le portent. Alors, nous, dans le 65, on ne l'a pas fait parce qu'on n'est pas encore assez développé sur la gestion. Mais il y a beaucoup de structures qui vont le porter et qui vont accompagner justement à cette gestion.
1: Okay. Alors, on a parlé beaucoup de plantations, mais est-ce que vous apportez, ce sera la question de la fin, est-ce que vous, les gens qui ont déjà des haies, est-ce que vous allez les aider dans leur gestion de haies qui existent ? Les gens qui se posent des questions de comment gérer, voilà, des gens qui achètent, ça se retrouve beaucoup, hein, des gens qui vont acheter des propriétés, d'anciennes propriétés, avec des terres autour, et qui se retrouvent face à ça. Vous allez leur donner des conseils également ?
0: Alors, actuellement, on ne va pas forcément chez tout le monde au pied de la haie, mais par contre, on organise des journées terrain ou des journées de formation en commun, qui sont pour la plupart gratuites. Oui, là, elles sont toutes gratuites, celles qu'on a fait cette année, pour que justement les gens puissent venir voir ce qu'on peut faire directement au pied d'une haie. Et plutôt que disperser ces actions de sensibilisation, on fait quelque chose de commun pour toutes les personnes qui sont intéressées par la gestion.
1: Ok. Bah écoute Anaïs, merci beaucoup. On rappelle, il y a un site pour le national, c'est quoi ?
0: Alors, je pense que c'est réseauhaies.fr au niveau national. Et pour la Maison de la Nature, c'est le site de la Maison de la Nature et vous avez une petite page arbre-paysage où vous avez toutes les infos.
1: Maison de la Nature et de l'Environnement, MNE des Hautes-Pyrénées. Merci beaucoup Anaïs, au plaisir de te revoir dans l'Ours et la Carotte. Au revoir.
0: Au revoir.
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6: Paris, un atelier de peintre, 1700.

0: Ah si, bien sûr, Madame Marianne. Si je suis venu vous voir, c'est que j'apporte dans ma valise la caméra obscura qui a fait la renommée des peintres italiens à la Renaissance. Plus tard, la grandeur des peintres hollandais, je pense évidemment à Vermeer, à Rembrandt...
1: Excusez-moi, Madame Marianne, je suis quand même un petit peu gênée.
2: Oui, oui.
1: Pourriez-vous dire à votre ami qu'imiter des accents, c'est raciste?
3: Mais Diane, Pippo est italien.
2: Écoutez, Pippo, vous pourriez parler normalement, hein? Ça nous embête un peu, là, votre cinéma.
0: Mon cinéma? Mais je ne connais pas ce mot.
3: Marcel, qu'est-ce que vous racontez? D'où sort ce mot? Vous m'avez l'air bien fatiguée en ce moment.
2: Madame Marianne, serait-il possible que vous me déplaciez d'atelier?
3: Non. Vous rigolez?
2: Non.
3: Le portrait de la jeune fille en feu, c'est mon œuvre la plus aboutie. Dans quel autre atelier voudriez-vous peindre?
2: Je ne sais pas, mais je me lasse. N'auriez-vous pas des paysages dans votre catalogue, par exemple? J'aimerais peindre des couchers de soleil sur des ports de pêche, ou bien des champs de blé sous la pleine lune.
3: Marcel, sérieusement, des paysages? Mais vous y prendriez comment?
2: J'aimerais me sentir plus libre dans mes gestes. Je rêve de ciel bien destroy, de lumière qui gicle dans tous les sens.
0: Alors, j'ai exactement ce qu'il vous faut.
1: Un vantard en plus de ça.
0: Oui, mais voyez, ceci, c'est une...
1: Une boîte.
0: Oui, une boîte. Mais pas n'importe quelle boîte. C'est une boîte avec un petit trou.
1: La belle affaire.
0: Et le petit trou permet de projeter au fond de la boîte l'image réelle que vous souhaitez ensuite peindre. Celle qui est en face de vous, par exemple.
4: Nom de Dieu.
3: Marcel.
2: Excusez-moi, Madame Marianne... C'est tout de même incroyable. Vous vous rendez compte le temps qu'on gagnerait? Pourquoi personne ne m'a jamais parlé de cette machine?
1: Mais à quoi tu veux qu'elle nous serve, sa machine? Je connais déjà par cœur chaque pli de la robe de la jeune fille en feu, chaque grain de beauté sur les joues, chaque perspective du décor. Je l'ai répliqué plus de 50 fois, ce tableau. Soyons sérieux.
2: Mais Diane, bordel, t'as jamais rêvé d'être une artiste? De peindre avec ton bide? De retourner l'académie? Cette machine, c'est justement la fin de notre douloureux labeur. Tu comprends pas? Attendez, là.
3: Qu'est-ce que j'ai à gagner dans cette histoire, Pippo?
0: Mais absolument tout. Vos artisans travailleraient beaucoup plus vite. Vous-même, vous produirez des œuvres plus profondes,
2: oui,
0: plus réalistes. Aussi avec la caméra obscura.
1: Oh,
0: c'est sûr que...
1: Vous n'allez pas recommencer.
0: Avec la chambre noire, pardon.
2: C'est pas mal votre truc, Pippo. Hein.
0: Oui,
2: mais
0: merci.
2: Si vous arriviez à enregistrer automatiquement la lumière au fond de votre chambre noire, ce serait vraiment chouette. Il n'y aurait plus rien à faire. Tac, la lumière entre dans la chambre et piège le paysage, le portrait, la nature morte, la reconstitution historique, la Vierge à l'enfant, le seigneur en costume de sacre, le nu mythologique, la descente de croix.
1: Mais ça tuerait le métier, Marcel, t'es con ou quoi?
2: Mais pas du tout, Diane. Imagine si demain on peut reproduire en un instant toutes ces peintures à la con. Hein? On serait définitivement débarrassé de la figuration et du réalisme qui mine l'histoire de l'art depuis plus de 2 millénaires.
3: Attendez, je ne vous suis pas, Marcel.
2: Oui, bah ça ne m'étonne pas.
5: Madame Marianne.
1: Oh!
5: Puis-je me rhabiller? J'ai un peu froid, là.
1: Oh, bah bien sûr, Nicolas. Excusez-nous. Vous avez complètement oublié.
5: J'ai vu, oui.
3: C'est le modèle de ma nouvelle création.
0: Ah, je me demandais aussi ce que faisait ce monsieur tout nu au fond de la salle.
3: Attendez. 2 secondes, Nicolas. 2 secondes.
5: Oui.
3: Pippo, vous pourriez faire entrer Nicolas dans votre chambre noire? J'aimerais voir ce que ça donne.
6: C'est l'idée que la lumière ne se diffuse qu'en rayons lumineux droits. Et donc, la chambre noire, c'est finalement... qu'un petit trou dans une boîte, sur un côté d'une boîte, va permettre aux rayons lumineux de rentrer dans cette boîte. Et donc, les rayons lumineux allant toujours de façon rectiligne, ce qui arrive d'en haut à droite va aller en bas à gauche, et inversement pour tous ces rayons lumineux. Et donc, l'image se forme inversée au dos de cette boîte. Elle servait justement à reproduire le réel, mais grâce à l'aide de la main. Et c'est finalement les premiers inventeurs, dont Nicéphore Niépce, qui ont cette intuition qu'on va pouvoir, grâce à la lumière seulement, enregistrer cette image dans la chambre noire. Je suis Emmanuel Vieillard, je suis chargée de la communication du musée Nicéphore Niépce. Le musée Nicéphore Niépce est situé à Chalon-sur-Saône, donc sur les quais de Saône. Et c'est un musée dédié à la photographie, de son invention jusqu'à la photographie contemporaine. Et il est consacré à la photographie au sens large, c'est vraiment...

la photographie sous tous ses aspects, toutes ses formes. On conserve les objets de l'invention par Nicéphore-Niépce et tout ce qui a trait à l'image photographique. On conserve plus de 4 millions de phototypes et un peu plus de 10 000 objets liés à la photographie, donc appareils et autres objets techniques. Attention, marche. Nicéphore-Niépce est chalonnais, il est né à Chalon-sur-Saône, rue de l'Oratoire. Il y a sa maison natale qui est encore visible aujourd'hui. Il est né en 1755 et il est décédé en 1833. Et il est issu d'une famille aisée, de notables, qui a un petit peu de moyens pour lui permettre de mener ses recherches. Niépce, au départ, il n'était pas du tout destiné à être ce qu'il a été, c'est-à-dire un inventeur génial. Il se destinait plutôt à être prêtre, il a fait des études en ce sens. Et puis, il a décidé un jour de mener des recherches sur de nombreux sujets. Il a été, par exemple, inventeur avec son frère d'un moteur pour un bateau. Il a voulu faire se mouvoir un bateau sur la Saône grâce à une technique qui était en fait le premier moteur à explosion. On est à la période où on commence seulement à avoir des moteurs vapeur et il passe, je pense, un peu pour un fou puisqu'il essaie de nombreuses choses complètement innovantes pour l'époque. Et donc, il décide en 1816 de s'intéresser à la photographie, qui est un terme qui n'existe pas encore, mais en tout cas à l'enregistrement de l'image qui se forme dans la chambre noire et qu'il souhaite un enregistrement automatique, donc sans l'aide de la main, simplement grâce à la lumière. Et il veut fixer cette image, mais également la reproduire. C'est ce qui fait un peu sa particularité, puisque dès le départ, son invention est liée à la diffusion de l'image. Il souhaite vraiment que l'image soit diffusée le plus largement possible pour diffuser les connaissances notamment. Et là, on arrive donc dans la salle dédiée à Nicéphore-Niépce. On est face au premier appareil photo au monde, donc l'appareil que Niépce a fait fabriquer. Alors il lui en manque un petit morceau, on n'a malheureusement pas retrouvé l'optique, mais toutefois on peut se rendre compte voilà, de l'aspect tout à fait artisanal de cette boîte en bois qui lui a servi donc à faire la première photo connue au monde aujourd'hui, qui est le point de vue du gras. Le point de vue du gras, on le présente juste à côté sous la forme d'une reproduction. C'est une photographie qu'il a faite donc en 1827 dans sa maison donc à Saint-Loup-de-Varennes, qui est située à on va dire 10 minutes de Chalon-sur-Saône, qui était donc le domaine du gras, d'où le nom le point de vue du gras, et qu'il a fait de sa fenêtre. Il a ouvert sa fenêtre, il a positionné son appareil devant et il a enregistré ce qu'il voyait de sa fenêtre. Donc on a un paysage qui est assez difficilement lisible sur la plaque en étain. On a du mal à lire ce que l'on voit. C'est dû à plusieurs choses. L'enregistrement donc, sur cette plaque qui n'est pas au niveau de la photographie que l'on connaît aujourd'hui. Mais aussi le fait que pour enregistrer ce point de vue, Niépce a dû laisser pendant plus de 8 heures son appareil en pause. Et donc, pendant ces 8 heures, effectivement, le soleil a bougé, les ombres ont changé, et donc ça crée un effet de trouble sur cette image, et il faut l'observer assez longtemps pour la découvrir. Et ce qui fait aussi sa spécificité, c'est que c'est une plaque métallique, et donc il faudrait pouvoir l'avoir dans les mains pour pouvoir jouer avec la lumière environnante, pour réussir à vraiment voir ce qui est reproduit dessus. Niépce essaie de nombreux supports différents, le verre, le papier, la pierre, mais finalement s'oriente sur un support métallique.

0: l'invention de la photographie qu'on connaît aujourd'hui, donc l'enregistrement d'une image dans la chambre noire, mais également la photogravure, puisqu'il va, sans l'aide de la main non plus, réussir à reproduire des gravures qui sont des gravures qu'il achète dans le commerce et qui, grâce à la lumière, sont reproduites à l'infini, puisqu'il en fait une plaque de gravure et qui est reproductible sur papier ensuite directement. Niepce a tout de suite la sensation qu'il a inventé quelque chose d'important, puisque dans une de ses lettres, il écrit à son frère que voilà, il est comme Christophe Colomb qui a découvert un nouveau continent. Voilà, il est assez conscient que ce qu'il fait ne restera pas sans avenir, et donc il va décider de faire une notice pour expliquer son invention.
1: Lyon, quartier de la Croix-Rousse, 1831.
2: Demandez les coûts de la fabrique, ça gronde à Paris et à Lyon. Résistance ouvrière aux violences policières, demandez le journal de la lutte. Ah tiens, bonjour monsieur Fayol.
3: Ah bonjour Latine.
2: Je peux vous prendre une allumette? Ah, vous allez bien?
3: Fatigué, le petit Ernest est né il y a quelques jours.
2: Oh, félicitations monsieur Fayol.
3: Tenez, gardez le paquet.
2: Merci.
3: Ah ben, nous bouge à nourrir de plus, mais c'est toujours un nouvel employé pour l'atelier. Enfin, dans quelques années.
2: Ah ça, j'ai vu Jean l'autre jour ressortir de votre réunion. Vous allez bientôt nous faire une belle révolte des canuts, est-ce qu'il paraît?
3: Vous êtes bien renseigné, vous.
2: Et vivre en s'informant ou mourir en fumant?
3: Non, vivre en travaillant ou mourir en combattant, Albertine.
2: Oh.
3: En combattant. Allez pas nous porter la poisse.
2: Oh, faut bien rire, monsieur Fayol, ça nous remplace la viande. Ah, tiens, voilà la Joséphine qui sort de chez elle avec son nouvel amant, un inventeur, à ce qu'il paraît.
3: Un certain Nicéphore, un gars de Chalon. Regardez-le, il file discrètement.
2: Et là, Joséphine, qui écrit encore sur le mur de chez elle.
4: Bonjour Henri.
5: Bonjour Albertine.
2: Bonjour Joséphine.
3: Bonjour Joséphine. T'es pas à l'atelier aujourd'hui?
5: Bah non, pas aujourd'hui, le lundi je m'occupe de mon mur.
3: Oh, c'est quoi cette nouvelle manière de décorer la pierre?
5: Henri, il faut vivre avec son temps. Pour que les affaires fonctionnent, bah faut mettre des choses dessus. Hein.
2: Ah, comme des jardinières?
5: Mais non! Écrire pour que les gens vous suivent.
3: Oh là, c'est quoi cette nouvelle manière de décorer la pierre, Joséphine? Tu me perds! Pourquoi salir son mur?
5: Henri, ça salit pas, c'est de l'information.
2: De l'information sur un mur. Encore une invention de la Joséphine. Bon, allez, monsieur Fayol, Joséphine, moi je retourne travailler.
3: Bonne journée, Albertine.
5: Bonne journée, Albertine.
2: Merci pour les allumettes et puis faites attention à vous, ils vont continuer de réprimer. L'écho de la fabrique, demandez l'écho.
3: Tu sais que Joseph et Victor ont réussi à s'en sortir?
5: Oui, je sais, je les ai vus rapidement vendredi. Bon, ils étaient bien amochés quand même. Hein. Tu vois, bah ça aussi, faut le dire, faut le montrer, les gens ils savent pas ça. Alors que si on mettait des images sur les murs...
3: Des images maintenant?
5: Bah oui, des images de ce qui se passe. On se rendrait mieux compte de notre réalité sous le règne de Louis-Philippe.
3: Ah, je te reconnais bien là, Majo. Quand t'es énervé,
5: ouais, énervé, enfin, je le suis plus tant que ça en ce moment. Tu vois, là, je fais davantage dans la tendresse.
3: Ah, depuis que t'as ta nouvelle histoire avec le chalonnet?
5: Je te vois venir, hein. Et crois pas que je fais rien. On invente des techniques pour l'avenir. On est sur un truc révolutionnaire. Tu vois ce que c'est une chambre noire?
3: Ouais, je vois ça, oui.
5: Eh bien, mon Nicéphore, tu sais ce qu'il fait dans la chambre noire?
3: Oh là là, oh là, moi, Joséphine, je veux pas savoir ça, là.
5: Marie, la chambre noire, le boîtier avec les deux lentilles.
3: Ah, le truc pour fixer une image de la réalité?
5: Ben oui.
3: Ben oui, je vois bien. Enfin, je l'ai vu. Le point de vue du gras, c'est pas si net. Hein. Pour l'instant, la réalité que ça fixe, c'est pas si net.
5: Ouais, mais ça va arriver. On est sur le coup, je te dis. Là, c'est la boîte noire version 1, mais il va y avoir la BN2, puis la 3, puis la SE, puis ainsi de suite. Et chaque fois, bah, ce sera mieux. Hein. Crois-moi, ça va dépoter. Hein. Et alors là, tu pourras alimenter ton mur avec du contenu et de l'image. Et là, les gens, ils vont vraiment te suivre.
3: Me suivre, mais où?
5: Bah, ils suivent ton activité.
3: Ils surveillent, tu veux dire?
5: Bah non, tu montres que ce que tu veux. Imagine, tu produis une petite story tous les jours de ce que tu fais et là, tu te la mets sur ton mur.
3: Ouais.
5: Bah, tu racontes un peu des trucs sur toi, tu peux devenir populaire.
3: Ouais, je cherche pas à être populaire, moi. Enfin, à part si ça nous sert pour les salaires et les droits.
5: Ouais, okay. Mais tu vois, même pour la boutique de ta sœur.
3: Ouais,
5: bah, paf, t'affiches là une image de la boutique sur ton mur.
3: Sur mon mur.
5: Ouais, ici par exemple. Et ben, les gens, ça les intrigue. Et ils se mettent à lire ce qu'il y a sur le mur. Ton mur de canut, bah, il devient populaire.
3: Wow, ma Joséphine, tu vas trop loin, là.
5: Bah oui, mais il passe davantage dans ta rue pour voir s'il y a de la nouveauté.
3: Joséphine,
5: bon, évidemment, là, faut mettre du contenu souvent, sinon ça les déçoit. Puis après, ils te suivent plus. Mais avec ça, tu vois, tu peux devenir célèbre. Ou même, plus intéressant encore, ça permet de relayer des bonnes informations. Et même des coups de gueule. Puis même ta nourriture, tu peux dire ce que tu manges.
3: Joséphine?
5: Bon, effectivement, faut quand

0: même faire attention.
1: Voilà,
0: parce qu'après, là, tu peux devenir dépendant. Et après, tu passes des heures sur ton mur. Et peut-être même qu'après, il y a un attroupement et les gens, ils se mettent à commenter au pied de ton mur. Et là, là, vraiment, là, ça devient n'importe quoi. Bah, c'est juste du commentaire. C'est la société du commentaire. Puis voilà, puis au croisement de la rue, bah, il y a quoi? Il y a des petits trolls qui débarquent. Et là, c'est la guerre. C'est la guerre.
1: Joséphine, ça va?

Nicéphore-Niépce, ses recherches n'aboutissant pas à des ventes par la suite, enfin, en tout cas il n'arrive pas à faire que ses inventions soient vendues. Il va dilapider petit à petit toute la fortune familiale, il est propriétaire terrien, il a des vignes. Il disparaîtra sans avoir fait fortune et sans avoir pu rembourser toutes les créances qu'il avait contractées pour inventer la photo. Niépce meurt en 1933. Avant de mourir, il s'est associé à Daguerre, qui était un entrepreneur de spectacle parisien qui, une fois Niépce décédé, a réussi à mettre en avant son invention qu'il a appelée le daguerréotype et qui est passé à l'époque pour l'invention de la photographie. En 1839, l'État français va racheter à Daguerre cette invention. Donc finalement, peu de temps après la mort de Niépce, c'est Arago qui va réaliser un discours à l'Académie des sciences en expliquant que la France donne au monde cette invention. On est aussi à cette époque-là un peu dans la course à qui réussira en premier à inventer le procédé photographique. Et donc l'État saute sur l'occasion pour expliquer que les Français sont bien les premiers et qu'on a bien inventé la photographie. Donc ça, c'est vraiment le premier procédé photographique qui a été connu, qui était donc libre, que tout un chacun pouvait ouvrir son commerce de daguerréotypiste et prendre en photographie notamment de nombreux portraits, parce que c'était vraiment ça le premier commerce de la photo. Le support est beaucoup plus sensible et donc on peut enregistrer l'image d'une personne, ce qui n'était pas possible pour Niépce. On est vers autour de 8 heures de pause, on ne peut pas rester debout 8 heures sans bouger, donc on ne pouvait pas enregistrer la figure humaine. Et là, au début du daguerréotype, on est à quelques minutes et on passe ensuite à quelques secondes, ce qui permet vraiment de faire du portrait. Alors les poses sont très raides et très crispées. On avait même des systèmes de support qui permettait de tenir les têtes pour vraiment ne pas bouger, et les personnes représentées sont systématiquement assises avec des fauteuils pour bien caler les bras, etc. On a des photos aussi assez rares d'enfants, parce que les enfants, par nature, c'est assez dur de... Et c'est vraiment le début aussi d'un commerce. On va se faire tirer le portrait chez le daguerréotypiste. Alors ça coûte très cher, hein. C'est vraiment réservé qu'aux familles fortunées. Et un des principes aussi du daguerréotype, c'est qu'il n'est pas reproductible. Pour le conserver, on est obligé de l'enchâsser sous verre, sous vide d'air. Donc souvent, sur les daguerréotypes, on voit le contour qui est un peu noirci. En fait, c'est de l'air qui s'est introduit dans le cadre et qui commence à oxyder la plaque. Il faut vraiment que tout soit très hermétique pour pouvoir les conserver le plus longtemps possible. Donc ça en fait un objet quand même voilà, unique et qui est en 3D, quoi. On est obligé d'avoir un cadre, un support qui maintient tout ça. 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

0: pense bien à la sortir du frigo avant.
1: Pourquoi?
0: Je sais pas, j'ai appris comme ça, ma mère faisait toujours comme ça.
1: Ok, et après?
0: Alors, après, bah, tu mélanges bien, hein. Énergiquement, ça c'est important.
1: Ok, fouet, fourchette?
0: Ouais, un fouet, ouais, ou une fourchette, hein, comme tu veux, ou les deux. Hein. Donc, tu mélanges bien, ouais. Tu vas voir, ça émulsionne. Hein.
1: Je vois ça.
0: Ouais, et à la fin, mais uniquement à la fin, tu rajoutes deux bonnes pincées de sel d'argent.
1: Ok, pas de poivre.
0: Mais pourquoi tu veux mettre du poivre?
1: Je sais pas, pour assaisonner quoi.
0: Quelle idée.
1: Top chef, bon. Quoi.
0: Après, t'enduis ta plaque avec et c'est prêt.
1: Ok, nickel.
0: Non, pas besoin de nickel.

Le sel d'argent, il est utilisé plus tard. Alors Niepce en a fait des essais parce qu'il connaissait aussi ses propriétés. On a mis du temps avant de réussir à le fixer. On réussissait à capter une image. Ça, c'était très facile. En mettant un papier sensibilisé au sel d'argent dans une chambre noire, on réussissait à obtenir quelque chose. Mais en quelques minutes exposée à la lumière, elle redevenait toute noire. Et c'est vraiment cette étape de la fixation qui a mis du temps à arriver et qui finalement va être réalisée plus tard par Fox Talbot, qui, lui, on va dire, est le premier inventeur de la photographie telle qu'on l'a connue ensuite, c'est-à-dire un négatif qui va donner un positif. Lui, on est plutôt sur un support papier qui s'appelle le calotype. C'est tout de suite après, en 1840,

reportage réalisé par Louis Ducos-Duron, qui est un des premiers à réussir à finalement fixer la couleur sur la photographie. Les frères Lumière, pour le côté lyonnais, en 1907, qui vont inventer l'autochrome. Et puis, enfin, l'histoire de la photographie, après, elle est faite de ces diverses inventions et de leur utilisation aussi, parce que finalement, assez tôt, à la fin du 19e siècle, des photographes amateurs vont s'emparer en fait de la photo pour en faire vraiment une œuvre d'art en tant que telle, et donc décider que il y a de la photographie pour les amateurs, mais il y a de la photographie artistique, et vont eux utiliser de nombreux procédés, notamment de tirage à la gomme bichromatée ou des techniques assez complexes de tirage qui vont rapprocher finalement la photographie des beaux-arts et en faire des tableaux picturaux.

0: dès que la photographie est diffusée et utilisée, les voyageurs veulent ramener des souvenirs de leur voyage et de leur découverte. Et on a beaucoup photographié les populations, donc on a des fonds au musée très intéressants, des premières missions d'évangélisation, notamment en Afrique ou dans d'autres pays. Et ça, c'est des sujets qui nous intéressent beaucoup. On a notamment dans nos collections également toute une partie sur le portrait photographique et l'invention de Bertillon, l'enregistrement de la figure humaine et de son interprétation qu'on pouvait avoir à l'époque de caractéristiques qui pouvaient mener à des interprétations complètement loufoques sur tel ou tel individu et plus à même de réaliser telle ou telle chose en fonction de son nez, de la forme de ses oreilles ou de son crâne. Alors Alphonse Bertillon, il est le premier à avoir proposé l'utilisation de la photographie dans cet axe anthropométrique et aussi dans l'analyse de situations, on va dire pour la police, d'analyse de scènes de crimes ou de choses comme ça. C'est lui qui on l'a pas cité, mais la 3D ça existe depuis l'invention de la photo, puisque en fait il y a des daguerréotypes stéréoscopiques qui sont visibles en 3D. On a la stéréoscopie, c'est un principe qui existait même préalablement à la photo. Et quand on a inventé la photo, on s'est dit pourquoi pas faire des daguerréotypes stéréo. Donc en fait, il y a deux objectifs qui enregistrent au même moment une image qui est séparée de la même distance que l'on a entre les deux yeux. Et ensuite, grâce à un dispositif qui est une petite visionneuse, chaque œil va voir l'une de ces deux images. Et c'est le cerveau qui reconstruit la 3D. C'est un peu le même principe qui est aujourd'hui utilisé au cinéma. Ça a été beaucoup, beaucoup utilisé aussi pendant la guerre de 14-18. Je pense pour rendre aussi l'état des destructions, avoir un ressenti proche de ce qu'ont pu voir les combattants sur le terrain et avoir une idée un peu plus précise. Donc on a beaucoup utilisé la stéréoscopie à ce moment-là et beaucoup de coffrets ont été édités après la Première Guerre mondiale pour diffuser dans les familles et découvrir en relief la vie des soldats, l'état des villes après les destructions. Et c'est assez impressionnant à voir. On a toute une sélection autour de ce sujet-là. On est dans l'image.
1: Ça veut dire quoi ? On est dans l'image.
2: Ça veut dire qu'on n'est pas devant l'image, comme on l'est habituellement quand on la tient dans nos mains et qu'on regarde ce qu'elle représente.
3: Ça veut dire on se plonge dans le monde que l'image nous offre. Et c'est d'autant plus fort que l'ancêtre de l'image 3D, le stéréoscope, inventé en 1838, nous présente les choses de tout près. Nos yeux convergent fort pour les observer. On doit plisser l'œil pour saisir les détails. Les choses, dans l'image, nous frappent par leur tangibilité.

0: ce n'est pas tant qu'on peut toucher ce qu'on regarde. Ce sont les choses qui, de l'image, pourraient nous bondir à la gueule. Comme les corps déchiquetés de la Première Guerre mondiale qui pop-up sous nos yeux.
1: Mais il n'est pas forcément besoin d'une image stéréoscopique ou d'une image 3D pour que ce qu'on regarde sous nos yeux nous saute au visage. Les événements acquièrent un surcroît de réalité quand ils sont photographiés. Et ce, peu importe la photographie qui les fige. C'est aussi qu'on imagine que la photographie prend la réalité sur le vif.

0: La compassion pour avoir été poussée à l'extrême limite s'engourdit.
1: Tel est le diagnostic communément posé.
2: Mais quelle est exactement la nature de la demande ici ? Qu'on ramène les images de carnage à une diffusion, mettons, hebdomadaire ? Aucune classe des gardiens ne va rationner l'horreur, ne va veiller à ce que son pouvoir de choquer demeure intact. Quant aux horreurs elles-mêmes, elles ne vont pas décroître. C'est parce qu'on se laisse croire qu'une guerre est impossible à arrêter, qu'on n'a aucun pouvoir sur elle, qu'on cesse de réagir à l'horreur. Le cul entre la chaise du voyeurisme et celle de la culpabilité, on reste devant l'image et loin de la souffrance. C'est, pense-t-on, le luxe du regard occidental. On peut fermer les yeux, cligner nos paupières, se mettre en retrait de l'agressivité du monde pour se rendre libre d'observer et de choisir ce à quoi nous souhaitons prêter attention.
1: Sauf que l'image demeure et hante. Elle vient frapper là où on ne s'y attend pas, indépendamment du commerce qu'on décide d'en faire. Ce sont des images dont le pouvoir ne diminue pas, auxquelles on ne s'habitue pas, qu'on ne peut pas assimiler, sur lesquelles notre doigt s'immobilise lorsqu'on les fait défiler. Il existe des centaines de millions de spectateurs qui sont loin d'être immunisés contre ce qu'ils voient à la télévision. Ils ne disposent pas du luxueux pouvoir de traiter la réalité avec condescendance.
0: Alors ça veut dire quoi, être dans l'image ?
1: Ça ne serait pas être devant, condescendre, descendre de son fauteuil, se mettre au niveau, se baisser et écouter le bruit de la souffrance, puis se relever et nommer le carnage conflit, légitime défense.
2: Ce serait, de la prise photographique à sa réception, s'obliger à tenir compte de toute la réalité qui préfigure l'image et dont on fait partie, indépendamment de ce qu'on veut bien regarder ou non. Ce serait donc choisir le hors-champ qui déborde le cadrage de la prise et celui de sa réception. Donc descendre de son fauteuil, oui, mais pour ne pas y retourner.

photographie, c'est aussi un commerce. Depuis son invention, on a toujours cherché à en faire commerce. Les premiers daguerréotypes sont des portraits que l'on vend aux familles fortunées pour conserver une image de soi dans un petit écrin et le transmettre aux générations futures. Finalement, à l'époque, vendre la photo, ça pouvait être un commerce de quartier où l'on vient se faire photographier. On a un portrait devant un très beau fond peint qui est présenté dans l'espace. Et on est aussi dans un magasin qui va permettre au public d'acheter ses supports photographiques, ses pellicules. On va venir aussi faire développer ses photos dans cette même boutique et on va aussi pouvoir y acheter cadres, albums et tout ce qui concerne la photographie à cette époque, donc dans les années 50. Kodak, c'est une entreprise américaine. C'est vraiment la première entreprise à fabriquer de manière très large à la fois des appareils et des supports pour faire de la photographie. C'est George Eastman qui lance cette marque à la fin du 19e et ça devient vite un empire international. Le nom d'ailleurs Kodak est choisi pour pouvoir se prononcer dans toutes les langues et ne pas poser de problème de prononciation. Et là, on repart sur les premières publicités donc pour la marque et on utilise beaucoup l'image de la femme pour vendre des appareils et des accessoires. La femme décide peut-être, c'est peut-être elle qui a les cordons de la bourse comme on dit, et décide des achats de la famille, mais elle est surtout moteur dans cette idée de conserver une histoire familiale, de prendre en photo les vacances, les excursions. Et on pense également que peut-être la femme a été choisie pour dire que finalement, si une femme arrive à faire de la photo, c'est vraiment, vraiment très, très simple. C'est un peu le appuyer sur le bouton, on s'occupe du reste. Là, c'est même si une femme peut appuyer sur le bouton et faire de la photo, tout le monde peut y arriver. Donc, c'est une double lecture qu'on a pu faire de ces archives-là. Par péricliter il y a quelques années de cela, en ne misant pas sur le numérique, puisque Kodak était quand même la première entreprise à avoir déposé des brevets pour de la photographie numérique et l'enregistrement numérique des images. Mais les dirigeants n'ont pas misé sur l'accès à l'informatique dans les familles dans les années qui suivaient ce dépôt de brevets et ont préféré tout miser sur la pellicule. Et finalement, se sont fait devancer par d'autres marques qui, elles, ont fait le choix différent. Et à Chalon-sur-Saône, on est assez touchés par cette histoire puisqu'une grosse entreprise de production était située ici et a été détruite il y a quelques années de cela. Dans l'histoire industrielle de la ville, c'est quelque chose d'important aussi pour nous. En fait, c'est ici qu'était produit toute une partie des pellicules couleurs et aussi tout ce qui était pellicule cinéma et également un petit peu d'imagerie médicale. Chalon est bien situé pour pouvoir transporter les marchandises dans l'Europe entière. On est au centre de l'Europe, donc ça les intéressait comme lieu pour installer une boîte de production. Et finalement, l'histoire de Nieppe, ça a assez peu compté dans le choix de l'installation de Kodak près de chez nous.

0: blague.
1: Attends, j'ai pris des pièces. Ah, très bien. Oh, 8 euros. Mais ça a trop augmenté.
2: Ah, c'est clair.
3: Bienvenue dans la cabine.
2: Ah, comme il est sale l'écran. Attends, vas-y.
4: Oh, attends, on s'en fiche, ça sent rien pour la photo l'écran.
2: Mais si, si, si. La dernière fois, moi, j'avais une traînée de bave sur le visage. On aurait dit Scarface. Non, mais c'est que la photo, là, elle passe par ce verre, là.
4: Ah ouais, exact, ouais.
2: Ah ouais, ouais. Attends, je frotte.
0: Ça serait con quand même d'avoir une photo toute pourrie pour jouer à ça, c'est ici quoi.
2: Bah oui, c'est
0: mais, écrase, là.
3: Veuillez introduire votre carte ou procéder au paiement sans contact.
1: Oh non, putain, mais ils prennent plus la monnaie, mais j'adorais mettre la pièce.
3: Attention,
1: dans tout
3: votre pose n'est pas conforme à la réglementation.
5: Mais comment ça, pas conforme? Évidemment, on n'est pas encore installé. Allez là, tout le monde se met correctement, bien assis.
1: Oui, bah.
0: C'est sur mon pied là.
6: Derrière.
3: Fermez la bouche. Gardez une expression neutre.
5: Mais Luigi, c'est toi qui bloque le truc là.
4: Non, je souriais seulement, c'est quand même pour la nif de Sissi, on va pas faire la gueule, non?
2: Ce que tu peux faire, c'est sourire de l'intérieur.
3: Retirez vos lunettes et centrez correctement vos yeux.
1: Mais j'y vois rien, moi, sans lunettes. Non, et puis si je les enlève, Sissi, il va pas me reconnaître.
3: Réglez la hauteur du tabouret en le faisant tourner.
2: Levez-vous, là, on est trop.
3: Positionnez votre tête.
2: Non, mais levez-vous vraiment, là. Vraiment, quand on tourne le tabouret. Attends, tourne, tourne. Voilà.
1: Aïe, aïe, mais attends, ça appuie sur mon genou, là.
3: Quand vous êtes prêt, appuyez sur le bouton vert. Appuyez sur le bouton vert.
1: Mets-toi en dessous là, c'est plus logique.
3: Appuyez sur le bouton vert.
2: Là, mais là, attends, ça va, ça tienne pas.
3: Appuyez sur le bouton vert.
1: Vite, mamé, t'as
3: ne bougez plus, vous allez être pris en photo.
0: Quoi? Mais on n'a même pas appuyé sur le bouton.
3: 4.
0: Mais on n'est pas pris là.
3: 3.
2: Attends, et vous regardez où vous là?
0: 2.
2: Là
0: où? Là où?
2: Là, tu regardes.
3: 1.
2: Oh, oh, on dit cheese.
1: Sans sourire.
0: Cheese, cheese.
3: Désolé, nous ne pouvons donner suite à votre demande. Vous avez trop des sales gueules.

Ici, pour viser, on a par exemple travaillé sur la visée photographique qui est différente selon les époques. On a par exemple face à nous un relais flex. Ce relais flex, il avait une visée qui était plutôt au niveau du ventre de l'opérateur. Donc, pour pouvoir faire une photographie, il fallait pouvoir regarder par au-dessus de l'appareil. Ce qui permet aussi, quand on fait par exemple un portrait et qu'on utilise cet appareil-là, d'avoir un face-à-face avec la personne photographiée et de ne pas être caché derrière l'appareil ou sous un voile, comme pour les chambres par exemple. Il y a un appareil aussi beaucoup moins prestigieux. Par exemple, un appareil pour enfants Fisher-Price, où là, la visée est assez classique, mais où on a deux grosses poignées ici pour que l'enfant puisse prendre en main cet appareil photo. Et on a, si on va encore un peu plus loin, un des premiers appareils numériques qui était utilisé avec des disquettes pour enregistrer les fichiers. Et là, on a une visée sur écran, ce qui change aussi beaucoup de choses quand on fait de la photo. C'est qu'on a directement l'image qui s'affiche sur un écran au dos de l'appareil. Et pour finir, on a sélectionné un appareil qu'on est les seuls à avoir au monde, qui est un appareil, on peut aller justement le voir, il est de ce côté-là, qui est un appareil Hasselblad, qui est un peu original, puisque c'est un appareil qui a été développé par la marque pour aller sur la Lune. Ce modèle a été fabriqué qu'en deux exemplaires. L'un est parti là-bas, sur la Lune, et y est resté. Et l'autre a été donné par Hasselblad, donc au

0: début du musée, donc dans les années 70, et a rejoint nos collections. Et cet appareil, il est vraiment spécifique, il n'a, lui, pas de viseur. C'est vraiment un appareil qu'on utilise au jugé. Et les personnes qui étaient sur la Lune avec leurs gros gants devaient un petit peu, voilà, au jugé, décider de ce qu'ils allaient photographier avec. Donc voilà, c'est un appareil qui est assez important dans l'histoire de la photographie, qu'on est très heureux de présenter au public.
1: La mer de la tranquillité, 20 juillet 1969.
2: Pff, galère ce drapeau à enfoncer.
3: J'imaginais pas ça aussi dur le sol lunaire. Hein. Tiens, si on s'y met à deux peut-être.
2: Ouais, vas-y, on y va.
3: Là, comme ça. Allez, pousse là.
2: Ah, voilà, c'est bon. Bon, c'est pas fou, mais bon, ça devrait tenir.
3: Moi, ouais, je pense.
2: Buzz, tu fais quoi là? Tu viens prendre la photo du drapeau?
4: Oui, j'arrive. Je viens de faire une photo, justement.
3: Ah ouais? T'as pris quoi?
4: Bah là, le module avec le cratère derrière.
2: Là-bas, là, avec le sac poubelle au premier plan. Ouais. Ça envoie un drôle de message aux générations futures, quand même.
3: Moyen.
2: Genre, bonjour, on vient polluer la Lune.
4: Bon, de râler, Neil. Ok, prêt pour la photo du drapeau? Mettez-vous de chaque côté.
3: Ouais. Comme ça, là?
4: Ouais.
3: Là? Ok. Bon, de mon profil, ça va?
4: Non, mais ouais, peu importe. Attendez, il y a un truc qui marche pas. Il est droit, votre drapeau.
3: Et?
4: Bah, y'a pas d'air sur la Lune, il peut pas flotter.
3: Non mais, t'as suivi la préparation de la mission, là? Non mais, déjà, il flotte pas. C'est normal, y'a une tige de fer dans la tôle. Ensuite, si on fait pas ça, le drapeau, il pendouille. Résultat, on passe pour des cons.
4: Ok, mais c'est un coup à se mettre à dos, un tas de conspi.
3: Hein? C'est quoi, des conspi?
4: Bah, tu sais, c'est des gens qui disent que les gouvernants sont des reptiliens, que la Terre est plate, tous ces trucs-là, quoi.
3: Ah, non mais n'importe quoi! Regarde, ça se voit qu'elle est ronde, la Terre. Là, regarde, là, juste là.
2: Oui, bon, enfin, on n'est pas beaucoup à l'avoir vu.
4: Quoi qu'il en soit, ils vont dire qu'on n'est jamais allé sur la Lune, c'est sûr. Vu que le drapeau flotte pas, alors qu'il peut pas flotter, enfin qu'il flotte, pardon, alors qu'il peut pas flotter, c'est sûr, ils vont le dire.
3: Ben, c'était pas clair, ça.
4: Oui.
3: Bon, alors du coup, on fait quoi?
2: Eh ben, on n'a qu'à prendre deux photos, voilà. Une avec le drapeau et une sans.
4: Pas con. Ok, on fait ça. Allez, Neil, mets-toi là, rapproche-toi de Jim. Voilà.
3: Bon, t'attends quoi, Buzz? Un éclair?
4: On a un autre problème.
2: Quoi encore?
4: Ben, il y a un gros contre-jour lunaire.

pour enregistrer la photographie. Dans l'histoire de la photo, il y a eu différentes choses qui ont été faites. On a utilisé, on l'a dit tout à l'heure, du papier, des plaques métalliques, etc. Là, dans l'installation, on va présenter à la fois donc, des supports sur plaques de verre, donc, qui étaient des supports qui étaient faits par les opérateurs directement. On ne pouvait pas forcément acheter dans le commerce, par exemple, les premiers supports au collodion. Le photographe devait aussi être chimiste, préparer ses solutions, sensibiliser ses plaques de verre pour pouvoir ensuite les utiliser juste après, parce que c'était des plaques au collodion qui était sensible très peu de temps, donc il fallait avoir un laboratoire quand on partait en campagne photographique, il fallait partir et avec son appareil et avec son labo, on préparait les plaques, on faisait les photographies et il fallait tout de suite les réaliser. On va avoir ensuite donc des mêmes plaques au gélatino-bromure, qui est le premier procédé qui est l'optique, la chimie pour faire de la photo. Il suffit d'appuyer sur un bouton. C'est l'arrivée donc en 1880 de Kodak. C'est le slogan d'ailleurs que Kodak choisit, appuyer sur le bouton, on s'occupe du reste. La photographie devient un acte très simple. Il suffit d'appuyer et la photo est faite. On confie ensuite ces négatifs à des professionnels pour la réalisation du tirage. Donc là, on présente des appareils de cette période-là avec les premières plaques photo. On a ensuite le support celluloïde, donc les premières bobines de négatifs, et puis les supports d'enregistrement des premiers téléphones avec notamment les cartes numériques qui permettent d'enregistrer voilà, les photos qu'on fait sur téléphone ou sur appareil photo numérique. Quand on rentre dans le musée, on a mis en place un compteur en temps réel du nombre de photos.

0: Sûr que c'est chez moi ?
1: Vous êtes bien monsieur Martin Bayance ?
0: Ouais.
2: Vous étiez à Sainte-Soline ?
0: Oui, mais je suis journaliste.
1: Et alors ?
0: Ben j'y étais, mais j'ai rien fait de particulier.
2: Et les photos ? Vous n'avez pas fait de photos peut-être ?
0: Oui, c'est mon métier, c'est le principe
2: de journaliste. Vous les avez ? Vous pouvez nous les montrer ?
0: Oui, bien sûr, mais j'ai pas eu le temps de tout retoucher, quoi.
1: Non, mais on n'est pas là pour faire dans l'esthétique.
0: Ah non, mais pas pour fouetter les gens, pas pour les points noirs, quoi.
1: Bon, donnez-nous ce que vous avez ou on se sert ?
0: Oui, bien sûr. Attention, c'est du bon matos, c'est fragile. Vous avez une clé USB ?
2: Vous ne comprenez pas, monsieur, c'est tout le disque dur qu'on veut.
0: Alors ça m'embête un peu parce qu'il y a aussi les vacances de les photos de mes vacances à Cancun.
1: Non, on veut tout, on vous dit. Vous les avez classées quand même ?
0: Ah oui, bien sûr, je suis pro, hein, je suis méthodique. Vous croyez quoi ?
2: Ah, bah c'est super, merci.
0: Il y a même, si vous voulez, un petit dossier spécial 1er mai dans le bloc. Ça vous intéresse ?
1: Non, on en a déjà eu plein par un de vos collègues de BFM, mais bon, pourquoi pas ?
0: Et la lampe, là, pourquoi vous la prenez, là ? C'est pour l'enquête ?
2: Non, c'est pour le bureau. On la trouve jolie.
3: Alors moi, en tant que photographe, je couvre le rassemblement des 1 an des méga-bassines de Sainte-Soline. Et du coup, on est à Place Guichard, à Lyon. Et il y a des collectifs qui vont danser, chanter, se rassembler et sûrement faire la fête toute la nuit pour commémorer en tout cas les blessés de Sainte-Soline. Et il y a 500 personnes peut-être là ce soir. Et moi, en tant que photographe, j'essaie de couvrir cet événement pour que ça soit aussi relaté dans la presse, dans des médias locaux indépendants. Et je suis autodidacte depuis une dizaine d'années et ça fait 2 ans que je suis les luttes écologistes. On couvre un peu les luttes locales et internationales.
4: C'est quoi ton média ?
3: Le média Engrenage. On essaie de porter un peu l'art photographique plutôt que de la photo de presse basique. On essaie de s'immerger au cœur des luttes et de montrer en fait le beau qu'il y a en fait dans ces luttes-là, qui sont parfois mal vues par d'autres médias, des médias qui ont des lignes éditoriales assez fixes données par des milliardaires. Bah nous, on n'a pas de mécène, on n'a pas d'actionnaire qui nous dit quoi prendre. On va suivre les luttes et on va voir comment ça s'immerge, comment ça crée des nouvelles réalités, des nouvelles fictions, comment le festivité est aussi ancré dans ces luttes-là. Il y a le côté répressif, mais il y a aussi le côté festif. Et qu'on essaie de montrer un peu l'intérieur et du coup d'être immergé dans ces luttes-là, quoi.
4: Est-ce que tu as parfois des problèmes de gens qui disent on n'a pas envie qu'il y ait un appareil photo ici et comment tu gères ça ?
3: Clairement, et du coup je respecte totalement et je sais bien que ça peut être intrusif. Il y a des cultures, il y a des personnes qui ne souhaitent pas être prises en photo. Et surtout pour la répression policière aussi derrière, juridique. Et si la personne me dit non, j'arrête. Après moi en post-prod, quand je publie, j'essaie de faire attention au visage, je floute. Je prends la décision de prendre en photo des gens qui sont sur un rassemblement déclaré, festif, etc. Quand c'est des trucs un peu plus déter, systématiquement je

0: un peu de l'humeur. La plupart du temps, quand même, il y en a beaucoup. Mais je n'en garde que quelques-unes sur la masse prise. Et après, bah, j'en fais, c'est pour mon usage personnel. Il y en a une partie qui part sur Instagram, celles qui sont diffusables. Et le reste, ça reste en archive.
1: Et toi, tu as l'impression de vivre la manifestation avec ton appareil à la main, ou tu as l'impression qu'il y a une distance entre toi et la manifestation?
0: Il y a une distance. Après, il y a des moments où bon, bah, la réalité fait que on est dans la manifestation, qu'on le veuille ou non. Quand le gaz lacrymo arrive, on est dedans, quoi.
1: Tu fais des manifs sans ton appareil photo maintenant?
0: Non, je viens uniquement. Et d'ailleurs, j'ai commencé les manifs avec mon appareil photo, et c'est toujours avec l'appareil photo que je suis. Après, on se connaît tous plus ou moins entre photographes, donc du coup, je suis jamais vraiment toute seule.

0: écouté Mayday et il y a eu des clichés dans vos yeux.
1: Des extraits flash du texte « Devant la douleur des autres » de Susan Sontag.
2: Et on a zoomé dans vos oreilles avec « Zdeng » de Peter Kernel, avec « Kodak » de Tommy Genesis. Et là,
3: maintenant, c'est Ruth avec « Polaroid roman photo ».
4: La semaine prochaine, grand angle, on part en Sicile et avant ça, on fait focus.
0: Rendez-vous 14h devant la préfecture du Rhône pour contre les expulsions et tout le week-end, on se resserre à l'ECG.
2: Et sur Radio Canu, on diffusera.
5: Et tout de suite, dans un instant, dans quelques minutes, les Canu Info.
1: Et joyeux anniversaire, Sicile.
0: Bisous.

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1: Quoi ? Qu'est-ce qu'il y a ?
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1: Ouais.
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1: Ouais, et alors
0: si bah, tu vois, après Kayla, il y a le tunnel.
1: Ouais, là où il y a le radar, après voilà, tu roules à 70.
0: C'est ça, je roulais à 70 en plus.
1: Et alors
0: et ben, après le tunnel,
1: ouais.
0: Ben, ça captait plus.
1: Non,
0: si, je t'assure, ça ne captait plus.
1: Ah, mais non, ça ne...
0: je sais plus comment faire.
1: Mais c'est horrible.
0: Alors, ben, après, j'ai continué, je suis allée jusqu'à Montpellier.
1: Ouais.
0: Et là,
1: quoi?
0: Là, enfin...
1: Ouais.
0: J'ai pu me connecter sur Internet et écouter...
1: Mais ouais,
0: RadioLarzac.org,
1: mais grave. Oh là là, c'est histoire de fou, quoi.
0: Je te l'ai dit, c'est une histoire de fou.
1: Heureusement qu'il y a Internet.
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0: zouk ou le reggae, mais plutôt pour y explorer les ambiances, humeurs, rythmes d'un pays parmi les plus exaltants de cette région. Terre de mythes et de révolutions, cette singulière contrée est aussi le paradis des amateurs de rhum et de cigares. Pas besoin de grands dessins pour comprendre que notre destination du jour est Cuba. Cuba, c'est une histoire complexe et tourmentée. Plus grande île des Caraïbes, Cuba a longtemps été une plateforme coloniale propice à la culture du café et de la canne à sucre. Une histoire étroitement liée à celle de l'esclavage. Aussi, en considérant l'apport de diverses vagues de migration, on peut dire que Cuba est l'incarnation d'un métissage grand format, rassemblant descendants d'Africains et d'Espagnols, mais aussi d'Indiens et de Chinois. Aujourd'hui, c'est à une balade insolite à travers ce melting pot culturel que Solénoïde a décidé de vous convier. Une balade qui évidemment fera la part belle aux instruments rythmiques emblématiques de Cuba, tels que les bongos, marimba et autres congas. Une balade qui n'exclura pas pour autant le chant et la guitare, pièce maîtresse de la culture populaire cubaine. Mais si des fragrances de rumba, de salsa, voire de latin jazz pourraient bien embaumer cette émission, sachez que moult accords inattendus s'y conjugueront, relevant aussi bien de la free music européenne que du dance floor tropical. Bref, par-delà les visions folkloriques ou touristiques que nous avons du son cubain, Solénoïde tentera aujourd'hui de vous révéler un Cuba atypique et parfois hérétique. Soit un cocktail de tradition, de fusion et de transgression, émanant d'artistes cubains natifs ou exilés, souvent méconnus, auxquels s'ajouteront des Cubains de cœur venus d'Europe ou des États-Unis. Embarquement immédiat pour cet Eldorado des rythmes hispano-africains, cap sans tarder sur Cuba. Et pour lancer nos hostilités, c'est un des plus grands émissaires de la musique cubaine que nous allons retrouver, le guitariste américain Ray Cooder, accompagné du guitariste du Buena Vista Social Club, Manuel Galban.
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presque 30 minutes que Solénoïde vous balade loin de son camp de base pour une expérience inédite au contact des rythmes et des ambiances de Cuba. Loin de se réduire à la seule salsa, la musique cubaine se révèle être d'une richesse insoupçonnée. Cette musique, qui incarne typiquement le sentimentalisme latin, a ainsi toujours été capable d'absorber des influences de toutes sortes. Mais elle a aussi su s'émanciper hors de ses bases par le biais d'ambassadeurs tels que Ray Cooder ou Carlos Santana, ou encore via la vague du jazz afro-cubain.

aujourd'hui, Solénoïde a décidé de montrer des aspects plus avant-gardistes ou plus méconnus de la vibes cubaine. Et ce, en vous proposant un mix d'artistes ayant fusionné le son de Cuba aux formes esthétiques les plus inattendues. La première partie de cette émission vous en a donné un petit aperçu, en convoquant notamment le trio suisse de Kor, Schütz et Studer, venu du free jazz et du rock, ou le DJ anglo-jamaïcain Mala, venu pour sa part du dubstep. 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

vrai qu'aujourd'hui, Solénoïde s'offre une parenthèse inédite au pays de la famille Castro. Ainsi, voilà bientôt 55 minutes que nous injectons dans les canaux du Solénopole un flux ininterrompu de couleurs et de senteurs sonores, d'inspiration ou d'importation cubaine. Vous l'aurez bien compris, aujourd'hui notre émission s'est donnée pour mission de vous plonger dans la magie mélodico-rythmique de cette île caribéenne, une terre assez rarement fréquentée par les radiobalises du Solénopole. Issue de la convergence de traditions africaines et espagnoles, la musique cubaine est le produit d'un métissage complexe. Et ce, grâce aux innombrables apports rythmiques dont elle se nourrit. Mais loin de se résumer à une simple musique dansante, la vibes cubaine s'incarne au travers d'un riche arsenal d'instruments, autant que par la diversité de ses techniques de jeu.

étant considérée comme bande-son exotico-lounge ou bien comme affaire de spécialiste tendance world music, la musique cubaine a été popularisée chez nous à la fin des années 60 par Carlos Santana, puis par la vague Latin Jazz. Mais elle a connu sa première vraie consécration vers la fin des années 90. Un phénomène impulsé notamment par l'incontournable Ray Cooder via le Buena Vista Social Club, collectif d'emblématiques vétérans de la musique cubaine. Et même si Ray Cooder est présent dans cette playlist, aujourd'hui, c'est une approche de la musique cubaine un peu moins consensuelle que nous vous proposons, grâce à des artistes venus de l'électro, comme du free jazz ou des musiques contemporaines. Des artistes capables de marier les rythmes complexes et l'héritage spirituel profond de Cuba à leur propre culture musicale, souvent très éloignée des ambiances latino. À noter qu'une autre personnalité a

0: ce qui prouve le caractère vivace et permissif de cette musique. Ce qui, du coup, confère à cette émission le statut de première d'une série que nous espérons prolonger aussi longtemps que possible. Pour obtenir le détail complet de ce mix, mais aussi pour nous faire part de vos remarques sur celui-ci, ou bien même pour le réécouter en streaming ou en podcast, rendez-vous sur notre site internet solenopole.org. 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

0: Bonjour tout le monde, voilà, nous sommes dans les studios de Radio Larzac avec plein de monde au micro pour notre émission à voix haute. Une émission donc de lecture de textes, d'écoute de textes écrits ou pas par soi-même ou d'autres personnes. Et le thème de cette à voix haute a été choisi par un fidèle participant, Dominique, qui va participer aussi avec ses textes écrits.
1: Bonsoir Dominique.
0: Et le thème, c'est donc la naissance. On va commencer avec une nouvelle voix, une nouvelle venue, Jeannot, qui a poussé la porte de la radio hier, mais qui est déjà dans les studios, et qui va donc nous lire un texte d'une chanson, je crois. À toi, Jeannot.
2: Oui, je vais vous lire un texte qui vient d'une musique que j'ai écrite, qui fait partie de mon premier projet musical, qui est sorti il y a 2 jours, qui s'appelle « Sept soleils pour les rats ». Et

0: Cette musique s'appelle Dairou et il y a une partie en breton et le reste en français. Et voilà, ça parle de fausses couches, de famille et d'émotions liées à tout ça.
1: Dairou à la glave, Abougal en Mgov, Debré Féal.
0: L'isolation suffira pas, la moquette s'est inondée. Quand les murs se resserrent, je me sens comme dans ces vidéos en accéléré. Je bouge pas, mais tout tourne autour de moi, le flou que j'éponge, je veux tout quitter. J'ai vu l'éclair à travers la fenêtre, maman m'a dit à travers le plafond de verre. Hier soir, une étoile est tombée, au creux de mon ventre, elle s'est écrasée. Je guette le ciel, tête à l'envers, et cette étoile, cette vraie lumière. S'il n'y a pas de foot, il n'y a pas d'éclair. Maman m'a dit à travers le plafond de verre, le sang coulait. L'isolation, les larmes de ma mère, je fixais l'étoile tombée par terre. Enfant fort, fier, solide, cœur de pierre, yeux pas mouillés, maintenant je galère. Dans ma famille, c'est la tristesse qui règne. S'en fout des codes, elle traverse le temps. Se loge dans mon bide confortablement. Dans ma famille, les larmes pleuvent, les enfants se perdent. Je vais laisser des bails ici, si jamais faut qu'on m'arrête. Je perds le nord et pharmacie, viens de spi qu'on rembobine. Du cœur, je vais faire un arrêt. Les hôpitaux ferment en juillet, t'entendras le chant des sirènes. Je gomme mode palimpseste, et je tourne la tête, fais un malaise. Au bord de la fenêtre, je crois que j'ai des ailes. Et merde, t'entendras le chant des sirènes. Voilà.
2: Merci.
0: Merci à vous.
2: Bravo.
0: Merci.
2: Tu disais que c'était du breton, les petites phrases
0: oui.
2: Du refrain.
0: Oui. Et j'ai ma famille qui vient de Bretagne. Donc j'ai grandi en entendant ce langage que j'ai jamais pu parler couramment. Et du coup, ça me...
3: Voilà, et tu le redis après dans le français ou on n'a pas compris tout simplement?
0: Vous n'aurez pas compris tout simplement, c'est pas grave. Mais Dairou, ça veut dire larme, voilà. Et ça parle du coup de...
4: Larme. Avec une apostrophe ou celle qui coule des yeux?
0: Celle qui coule des yeux. Et ça parle... Enfin, ce texte, il est basé sur plein de sentiments que j'ai eus, mais d'expériences surtout... d'une fausse couche et il est lié à ma mère aussi parce qu'elle en a vécu et elle a aussi avorté deux fois. Enfin voilà, il y a beaucoup... c'est pour ma mère aussi, quoi.
2: Mmh. Super.
0: Merci.
2: Donc maintenant, c'est Émilien qui va nous lire un texte de sa plume, un texte personnel aussi.
5: Mmh. Eh bien, merci. Je suis content d'être là ce soir encore. Et moi, j'ai fait un texte autour de la question de l'adoption. Voilà. Tourne autour du thème un peu.
2: On le décline, on le déploie, voilà, dans toute sa complexité.
5: Les naissances, les beaux bébés, les bonnes nouvelles que les copains nous annoncent. Et puis, il y a celles qui n'arrivent pas. Il y a celles auxquelles on ne croit plus et dont on vient à en faire le deuil dans les larmes et le silence. Et puis, il y a l'adoption. C'est un chemin. Tout le monde n'y est pas prêt. Et on ne peut aussi se sentir capable de l'emprunter. Mais avant d'y être, on a beaucoup d'illusions. On va rencontrer le département, les assistants sociaux. On se fait agréer. En gros, ce sont des mois, des allers-retours à Rodez, aux services départementaux de l'enfance. On passe sous le crible des services sociaux, psy, assistante sociale, pendant des heures. On subit des questions indiscrètes et on se pose les questions qu'on ne se serait jamais posées. Quels parents seriez-vous? Quelles sont vos failles? Quelles sont vos blessures? Il faut savoir qu'ils ne sont pas là pour trouver des enfants à des couples, mais bien trouver des parents solides à des enfants qui ont subi des traumatismes et qui ne manqueront pas de l'exprimer dans leur enfance et leur adolescence. Pas que ces enfants soient anormaux, mais même un bébé abandonné et même rapidement confié verra tous ces traumatismes qui influenceront sur ses comportements futurs et sa vie. Les services sociaux savent bien que les futurs enfants viendront nous titiller nos failles. Ça n'est pas pour rajouter à l'épreuve, mais bien pour éviter les drames futurs. Sur les clichés de l'adoption, on entend souvent « c'est beau, c'est formidable, c'est généreux ». Mais n'est-ce pas cruel de souhaiter qu'un enfant innocent naisse au mauvais endroit et au mauvais moment? Finalement, l'adoption, ça n'est pas simplement une rencontre entre des âmes blessées par l'absence et par la vie et un enfant qui, lui, n'a rien demandé, mais qui cherche le réconfort. Merci.
2: Merci.
4: Oui, merci.
3: Merci.
2: Tu veux ajouter quelque chose?
5: Eh bien,
2: tu es ému, je vois.
5: Oui, ça m'a ému de lire mon texte, qui n'est pas très bien écrit, je l'ai fait d'une traite, mais voilà, c'était, je vous partageais un peu cette...
3: Moi,

0: J'ai bien aimé particulièrement le début, ce qui parle de l'enfant et du trauma qu'il a, même inconscient, même tout petit, et qui va comme un long feu pour une bombe, il va péter à un moment, on ne sait pas quand et comment.
1: Voilà, et puis peut-être, je vais en profiter, je voulais le mettre dans mon texte, mais c'est l'idée aussi que c'est des... Je voulais amener peut-être des clichés, justement, parler d'autre chose que les clichés qu'on a autour de l'adoption, que ce soit formidable ou que ce soit que des problèmes, mais c'est aussi, c'est un monde et c'est comme ça, en fait.
0: Oui, mais que l'adoption, c'est pas uniquement donner un enfant à quelqu'un qui en a pas eu et qui veut bien en recueillir.
1: Ça beaucoup...
0: C'est d'abord un être qui a une existence propre et qui sera jamais qui sera jamais indemne de sa situation de départ.
2: Voilà. De l'abandon.
1: Et c'est... Voilà. Oui, c'est ça.
3: Oui, c'est
1: et du coup,
3: dans
1: c'est
3: le texte.
1: Aussi... Donc c'est des sujets, je vais juste citer, j'ai appris beaucoup de choses, moi c'est avec l'association Enfance, Famille, Adoption, on a une délégation en Aveyron, donc Enfance, Famille, Adoption 12, qui s'intéresse à toutes ces questions-là pour les familles, les personnes adoptées, et du coup, qui diffuse aussi des savoirs entre ses participants, de l'entraide, de l'information. Donc voilà, c'est vraiment une belle association. Pour les gens qui s'intéresseraient au sujet, n'hésitez pas.
3: Merci pour l'info.
0: Tu me donneras le contact, ça m'intéresse.
1: Allez, merci.
3: Merci. Maintenant, un texte à plusieurs voix, avec un texte d'abord écrit par Dominique. Bonjour Dominique.
4: Bonsoir.
3: Un texte donc sur la naissance.
4: Oui, il y a plein de naissances dans ce texte, vous allez voir.
3: Puisque c'est le thème que tu as choisi. Mmh. Et avec toi, donc au micro, Gabi, que nous venons d'entendre.
4: Bonsoir
3: Aziz,
4: Gabi.
3: À qui je vais passer le micro. Et Java.
5: Bonsoir.
6: Bonsoir.
5: La naissance. Bonsoir, bonsoir. Au programme aujourd'hui, la naissance, la venue au monde, le printemps, l'éclosion des fleurs, les couleurs, que sais-je. Alors certes, oui, on l'attend, on la prépare avec impatience parfois, mais il n'y a pas que ça. Par exemple, lorsque j'ai fait changer les pneus de ma voiture et les plaquettes de frein, alors certes, j'attendais pour la facture une somme rondelette, mais tant que ça, naissance de la stupeur. Dans le même intervalle, je sentis de l'air chaud et froid à la fois. Je vis la lumière se tamiser, ça tournait à l'orage, comme un instant suspendu, le temps d'une respiration. J'entendis, alors derrière moi, au garage, l'éclosion d'une sainte grenade libératrice.
7: How does it work?
5: Comment? Par quel audacieux montage en arrive-t-on finalement à une facture si haute? Continuez. Courons à la révolte. On peut se demander où tout ça va mener. On nous dit tous au vote, et pourtant rien ne change. C'est à se demander si nous ne participons pas tous, depuis des lustres, à ce jeu de dupes appelé politique. Regarde là. Tu vois là, ça m'énerve ça. Tu vois là, tous ces comédiens là, tout pacotille et langue de bois surchargée. Mais je te le dis moi, en coulisses, t'es... Comme d'habitude, c'est l'État profond. L'État préfond retraite. C'est pas... Ouais, c'est ça. C'est pas compliqué à comprendre.
0: Mais oui, prenez ma femme. Elle fait la maline parce qu'elle fait mieux le mortier que moi. Il est où le respect? Est-ce normal? Je pose la question.
5: Certainement, oui. De nos jours, de nombreux indicateurs montrent que les valeurs traditionnelles de travail, famille, patrie sont dans une totale déliquescence. Ne nous voilons pas les yeux. Liberté, égalité, fraternité, ce n'est que de la communication wokiste menée par l'État profond. Depuis le début, depuis la Révolution, regardez Danton.
0: Parfaitement. Penchons-nous, par exemple, sur le mot « masculiniste ». Ce mot est utilisé comme un repoussoir aujourd'hui.

0: Mais dans le fond, un papa qui va couper du bois, une maman qui s'occupe de l'entretien de la ferme, des enfants, très nombreux, qui s'occupent les uns des autres. Et on tient une famille nucléaire. Un noyau, le spermatozoïde, une enveloppe, l'ovule, et tous les électrons autour, les enfants. Est-ce une coïncidence ? Je pose la question.
1: Odette, ma voix voisine, grande fumeuse.
2: Mouton, je suis pas loin d'être d'accord avec toi. Hein. L'autre jour, au skatepark, faisait beau, j'avais emporté mon livre au chevet, les écrits gnostiques, les manuscrits de la mer morte, des écrits relatant la vie du Christ de son époque, mais rejetés par l'Église. 1800 pages de texte à trous bien tassés. C'est bien pour s'endormir et puis ça impressionne. Ça dissuade, ça vous fait une assurance vie, si tu vois ce que je veux dire. Bah, l'antipac arrivé, page 694. Alors qu'en cité, le troisième livre de Nahmadi, je te raconte.
1: Dis-moi, Seigneur, le tremblement qui fait bouger la terre, comment se produit-il ? Le Seigneur prit une pierre et dit : Qu'est-ce que je tiens dans ma main ? Une pierre. Si la pierre, c'est la terre. Oui, ce qui soutient la terre, c'est aussi ce qui soutient le ciel. Ok. Lorsqu'un logos sortira de la grandeur, il viendra sur ce qui soutient le ciel et la terre. En effet, la terre ne bouge pas. Si elle bougeait, elle tomberait. Oui, d'accord. Il en est ainsi pour que la parole primordiale ne soit pas vaine.
2: Évidemment, sur moi et violon, Spartacus.

0: J'ai ponctué. Elle a pas pu m'en empêcher. Ah, j'étais comme un coucou sur mes grands chevaux. Tout s'effondre. Cette auto-justification de derrière les fagots, d'où Jésus, oh le gars, qui est censé avoir le plus de soi que des années 30 après lui-même, est manifestement nul en physique. Hein. Aristote et Pythagore sont déjà passés par là. Me fait remarquer Alma, qui essaie de bronzer topless au soleil sur la rampe 2. Oh, il n'est pas à la page, hein.
1: Bonsoir, c'est Georges. Est-ce que je peux vous dire un poème que tout ça, ça m'inspire.
2: C'est pas bien de finir tout ce monde-là dans mon garage.
1: Alors, le soleil indiscret qui darde ses rayons nous pousse, nous incite à parler sans baillon. Observons, alentour, l'incessante éclosion des fleurs et des iris, puis l'arrivée des bourgeons. Le sommeil agité, elle évite les embûches. On parle d'Alma. Je me tourne, je reçois l'éclat d'un doux rayon. Pourquoi donc ce jour-ci fallut-il qu'elle se juche si haut, au vu de tous, si loin de mon giron? Elle qui, de là-haut, me toise et me comprend, elle est une femme exquise et joue divinement. On s'observe, on se parle, le jeu de la patience. Elle me scrute, on s'apprend, le jeu de l'impatience. Fut un temps, paraît-il, chacun prit son parti. Pour moi, le mien sans phare deviendra militance. Une quête, un projet, l'œuvre de toute une vie. Empruntons ce chemin pour un bout d'existence. »

0: C'était donc Philippe à l'accordéon. Je pense que tout le monde a reconnu la chanson et les paroles qui vont avec, hein, prendre un enfant par la main. Philippe, tu veux dire un mot ?
1: La musique. Des fois, j'essaye de chantonner, mais bon, je préfère me consacrer à mon instrument. Voilà.
0: Merci Philippe. On va changer d'ambiance. Et là, c'est un son de H1000 qui s'appelle Naissance. Donc H1000, c'est un réalisateur de contenu radiophonique basé sur la randonnée radiophonique. Donc il va dans

C'était un encart intitulé « Naissance » de la revue « L'Iceberg » numéro 4. Donc c'était « Naître ou ne pas naître par Cathy Jouve ». Et là, je vous propose un texte que j'ai intitulé « Pour faire lien et pourquoi pas renaître ». Des scientifiques ont assisté par hasard à la naissance d'un cachalot. Cette observation, extrêmement rare, a été faite en 2023, lors d'une mission de routine de suivi de cachalots vivant au large de la Dominique en mer des Caraïbes. Des biologistes aperçoivent un regroupement inhabituel de 11 cachalots en surface, très proches les uns des autres. Intrigués, les chercheurs immergent leur hydrophone pour écouter et envoient deux drones pour filmer. Apercevant une gerbe de sang dans l'eau, ils pensent d'abord à l'attaque d'un prédateur, puis ils comprennent que la femelle, au centre du groupe, est en train d'accoucher. Les biologistes ont pu observer cet heureux événement comme jamais cela n'avait été fait. Dans deux études qui viennent de paraître, ils racontent que les 10 cachalots autour de la future mère étaient des femelles dont la moitié appartenait à une autre famille. Elles ont joué un rôle actif pendant la mise à bas. Tour à tour, elles ont surveillé la nageoire caudale du petit sortant de la fente génitale, se sont relayées pour se tenir la mère par le dessous et ont tenu à distance les dauphins globicéphales qui leur tournaient autour. Les variations des sons émis par les femelles pendant l'accouchement suggèrent qu'elles communiquaient entre elles pour se coordonner. Le baleineau de 4 mètres est sorti en 34 minutes. Les femelles l'ont alors poussé avec leur tête pour

Mourir en silence. Un artiste. Le va-et-vient de l'amour. Naître un jour, une année. Croire que l'on naît pour toujours. Mourir à la naissance. Être mère, être père. Être un enfant, un bébé, un nourrisson. Prendre la main de sa maman. Prendre son père dans ses bras. Vivre, s'interroger. Avoir confiance. Perdre son temps. Gagner en sagesse. Et être des êtres dont les sens même fluctuent en permanence et nous montrent l'existence. Et la vie est une bataille pour tous. Et les morts, eux, existent aussi, en nous, si l'on y pense. Cette alchimie, cette chose immatérielle, la pensée, nous est donnée à la naissance. Maintenant, imaginons que le penseur de Rodin est Rodin lui-même. À travers nous, le sculpteur existe. À travers la pensée, cette position assise, ce point sur lequel la tête de l'homme repose, Rodin mort, vit en nous. L'artiste a fait de nous les prisonniers de son immortalité. Mais cessons là toute pensée d'essayiste.

0: mourant, parcourant notre chemin, par amour, parallèlement, pour toujours et chaque jour, faisons preuve de grandeur.
1: Merci Marie-Angèle.
2: Ouais, c'est beau.
1: Aziz, tu veux bien continuer?
3: Oui, il y a un texte qui a ressemblé à plusieurs idées et plusieurs sources différentes. Après, j'ai ajouté un peu de ma propre pensée. Seulement, j'ai essayé de parler de la naissance d'une manière simple et profonde.
1: Okay. Vas-y, on t'écoute.
3: À l'aube, le jour n'était pas encore complètement là. Le ciel était d'un bleu très pâle, comme s'il hésitait à laisser commencer une nouvelle journée. Un calme léger remplissait l'air. On entendait seulement le chant d'un coq au loin et le bruit de l'eau qui tombait doucement d'un pot en terre, goutte après goutte. Dans la maison, la vie avançait entre la douleur et l'espoir. Le mur en terre abîmé par le temps semblait partager la souffrance de la femme. Dans la pièce, il y avait un lit simple, une couverture légère et des femmes silencieuses avec beaucoup d'expérience dans leur regard. La sage-femme s'approcha calmement. Elle semblait sûre d'elle. Elle savait que chaque naissance a son propre moment. Et là, elle parle doucement, parfois pour encourager, parfois pour apaiser. La mère était très fatiguée. Elle respirait difficilement et serrait la couverture très fort avec ses mains. Elle avait mal, mais elle continuait. Pendant un instant, elle a pensé à quelqu'un de cher, comme si une voix lui disait doucement « Sois forte ». L'air dans la pièce était lourd, rempli d'attente. Le temps semblait passer très lentement. Puis soudain, un cri, bitté mais fort, le premier cri du bébé. Toutes les femmes regardaient en même temps. L'inquiétude devint un sourire, puis une vraie joie. La pièce sembla soudain pleine de lumière. La sage-femme prit le bébé avec douceur, le nettoya avec de l'eau tiède, puis le donna à sa mère. La mère lui prit dans ses bras, malgré sa fatigue, et le serra contre elle. Leurs yeux se rencontraient pour la première fois. C'était un moment très spécial, sans mots, sans promesses, mais rempli d'amour. Une nouvelle relation commençait, une nouvelle vie. Dehors, la lumière du matin entrait doucement dans la maison, comme si elle venait trouver sa place. Comme si ce matin n'est pas un matin comme les autres, mais le début d'une nouvelle vie. C'est le moment le plus puissant de l'existence, c'est la naissance.
1: Merci.
3: C'est beau.
1: Très beau, super.
3: Merci.
1: Dommage. À quel texte t'a amené la notion de naissance ?
4: Alors, c'était pas très compliqué, en fait. C'est un livre que tous les Rouergas avaient chez eux dans chaque foyer, voici longtemps. C'était au siècle dernier. Donc, c'est à peu près, on va dire au milieu, enfin, le livre.

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0: Aïe, mundius, qu'est-ce que marmite?
1: Tu vas en avoir le bon français.
2: Donc, merci Domingue. Apparemment, cette berceuse marche très bien. On l'a pas annoncé au départ, c'est vrai, hein, mais c'était un texte en occitan.
0: Ah ben oui, excusez-moi.
3: Et ça fait comment?
0: Non,
3: c'est,
0: non, non, mais je vais pas m'excuser.
3: Ça fait comment, l'air?
2: Non, t'as pas à t'excuser, mais c'est
0: ah pour... Ah non, il n'y a pas de musique dedans.
2: Voilà. Et ben, on va enchaîner avec une comptine, justement. Et ouais. Java, est-ce que tu veux nous présenter ta comptine?
3: Je vais présenter ma comptine, mais tout d'abord, je vais la présenter parce qu'il y a une circonstance. Le terme, c'était naissance. Naissance. Quel sens? Le nez est un appendice de nos multiples sens. Le sens de l'odeur. Le flair. Celui qui naît sans nez, bah, il se sert des mains. Le kiné, il n'a pas besoin de nez. Non? Vous me suivez? Le nez de ma sorcière bien-aimée quand j'étais juste née. Le nez, un cap, une péninsule où nos ancêtres sont nés. Une botte, une île, une presqu'île, où quand on ment, le nez s'allonge, le pays de Pinocchio. Naissance, l'essence, l'essence que l'on connaît, la vue, l'ouïe, le toucher, le goût. Eh bien, c'est lequel, le premier, que développe un bébé d'homme? On dit que c'est Louis, et même s'il s'appelle Indy. C'est pas important, le prénom. Mais Louis, c'est l'oreille. J'espère qu'il en...

0: Merci Philippe, je pense qu'une fois encore tout le monde a reconnu et je crois que Marie-Angèle est fan de Renaud.
1: Viscéral gagnant.
0: Oui, tu as fait une référence à Renaud tout à l'heure, tu vois.
1: Ouais, vous avez compris, alors ça me rend pleine de bonheur. Voilà. Alors je vais vous lire le mort joyeux de Charles Baudelaire. Dans une terre grasse et pleine d'escargots, je veux creuser moi-même une fosse profonde où je puisse à loisir étaler mes vieux os et dormir dans l'oubli comme un requin dans l'onde. Je hais les testaments et je hais les tombeaux. Plutôt que d'implorer une larme du monde, vivant, j'aimerais mieux inviter les corbeaux à saigner tous les bouts de ma carcasse immonde. Ô vers, noir compagnon sans oreilles et sans yeux, voyez venir à vous un mort libre et joyeux, philosophe viveur, fils de la pourriture. À travers ma ruine, allez donc sans remords, et dites-moi s'il est encore quelque torture pour ce vieux corps sans âme et mort parmi les morts.
0: Charles Baudelaire.
2: Magnifique.
0: Alors, on va écouter maintenant un morceau de musique. On avait commencé avec le texte de Jeannot sur une fausse couche. On va finir avec un morceau de musique qui s'appelle Un enfant mort-né. Est-ce que tu veux dire deux mots, Java?
2: Oui, alors la naissance, la mort, c'est sûrement, enfin, tout le monde se pose des questions, c'est un mystère. Est-ce qu'il y a une limite? Est-ce qu'il se trouve que la naissance d'un enfant, ça amène souvent de la joie, peut-être pas toujours, là, si l'enfant n'est pas désiré. Là, il s'agit d'une personne d'un enfant qui était désiré et qui est mort étranglé par le cordon ombilical. Et le papa ne s'en est jamais remis. Il a donné le nom de Rémi à cette chanson qu'il n'a jamais chantée en public. Il l'a juste chantée à l'enregistrement sur son album Ultime Solution. Il s'appelle Fabix.

0: séquence musicale dédiée au groupe de la région et ses alentours.
1: Vous allez voir, c'est un peu spécial, mais vous allez voir, on en parle après, hein. Je fais la première et on en parle après, d'accord, hein ?

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2: Alors, le morceau en question, celui qui suit, il s'appelle Émotion numéro 13. En anglais, ça fait Emotion number 13.
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4: Nein, nicht mehr möglich, c'est bien trop solide. On va supprimer ça.
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5: Ouais, mais c'est vrai que c'est toujours ce flow-là, faut aimer ou pas. Hein. C'est vrai que j'avais bien accroché, mais...
6: D'accord, eh bien...

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1: L'Iran demande à Donald Trump de choisir entre ce que lui

0: Alors que Donald Trump estimait insatisfaisantes les dernières propositions iraniennes pour la reprise des discussions, le service de renseignement des gardiens de la Révolution estime que la marge de manœuvre des États-Unis s'est réduite et lui demande au président américain ce dimanche de choisir entre un mauvais accord ou une opération militaire qualifiée d'impossible. En attendant, l'Iran s'adapte, coupe ses liens économiques avec les Émirats Arabes Unis pour les renforcer avec le Pakistan qui s'est impliqué en tant que médiateur. Confirmation avec à Téhéran, Siavosh Ghazi.
1: Il s'agit d'un accord particulièrement important pour tous les pays de la région. L'Iran coupe ainsi son cordon ombilical avec les Émirats. On savait que beaucoup de produits sous sanctions étaient d'abord importés aux Émirats Arabes Unis avant d'être acheminés en Iran. Désormais, ça ne sera plus le cas. Le Pakistan va remplacer les Émirats. Trois ports pakistanais, notamment les ports de Karachi et de Gwadar, donc situés à la frontière avec l'Iran, un port qui a été construit par les Chinois, donc vont permettre aux Iraniens d'importer et d'exporter leurs produits sans que les Américains puissent intervenir ou intercepter les navires donc marchands iraniens. Ça sera également très important pour les exportations pétrolières parce qu'il y a déjà un oléoduc très important qui longe toute la côte iranienne du golfe Persique jusqu'à la frontière pakistanaise, donc le long de la mer d'Oman. L'Iran pourra également utiliser cet oléoduc pour exporter son pétrole, donc un remplacement très important pour l'Iran qui change de partenaire commercial. On sait que les relations entre l'Iran et les Émirats sont très conflictuelles, notamment à cause du rapprochement des Émirats avec Israël.
0: Siavosh Ghazi, correspondant des RFI à Téhéran, les Émirats Arabes Unis qui ont par ailleurs quitté l'Organisation des pays exportateurs de pétrole, l'OPEP+, laquelle veut rassurer les marchés en augmentant comme prévu ses quotas de production de pétrole malgré ce départ. Même si officiellement l'heure est toujours à la trêve, Israël avait appelé les habitants de certaines localités du Sud-Liban à évacuer avant de mener des frappes ce dimanche. Elles ont fait un mort et 8 blessés, dont 4 secouristes, selon le ministère libanais de la Santé. La guerre est aussi celle de l'image relayée sur les réseaux sociaux. Une vidéo satirique du chef du Hezbollah et une caricature dégradante du patriarche maronite ont provoqué une vive polémique qui a exacerbé les tensions confessionnelles au Liban. Le président de la République, Joseph Aoun, et le président de la Chambre des députés, Nabih Berri, de confessions différentes, se sont donc employés conjointement à désamorcer la crise avec un certain succès jusqu'à la prochaine. Correspondance à Beyrouth de Paul Radifé.
2: Tout a commencé par la diffusion par une chaîne de télévision libanaise d'un contenu caricaturant sous la forme du célèbre jeu Angry Birds, le chef du Hezbollah, Naïm Assem, et des combattants du parti. Campagne visant le patriarche maronite. Bchara Ra'i est représenté avec un Rangers, un cochon et une tête d'oiseau à la place du visage. L'affaire prend rapidement une tournure confessionnelle. Les partisans des deux bords échangent insultes et invectives sur les réseaux sociaux. Les médias et les hommes politiques s'en mêlent et les tensions sont telles que le pays semble vivre une guerre civile virtuelle. Le président de la République, Joseph Aoun, qui est maronite, et le chef du Parlement, Nabih Berri, une personnalité chiite, s'emploient à désamorcer la crise. Le Hezbollah demande à ses partisans de ne pas s'en prendre aux symboles religieux des autres communautés. La chaîne LBCI, à l'origine de la vidéo satirique contre Naïm Assem, retire le contenu numérique sur injonction du procureur général. Les esprits se calment et la tension tombe jusqu'à la prochaine crise. Paul Khalife, Beyrouth, RFI.
0: On ouvre à présent une page africaine. L'information a été révélée ce midi par l'agence France Presse. Une milice nigériane opérant aux côtés de l'armée régulière ainsi que des miliciens venus du Bénin voisin ont tué une 40aine d'éleveurs peuls accusés d'être des informateurs du groupe djihadiste Ansarou. L'attaque s'est déroulée jeudi dans l'état du Niger, au centre du Nigeria. Au Mali, Muntagata, l'avocat et homme politique devenu critique de la junte au pouvoir, a été enlevé la nuit dernière à son domicile de Bamako par des hommes armés. Détail avec notre correspondant régional dans la prochaine édition. Au Soudan, une attaque de drone a visé la maison familiale d'un commandant allié à l'armée régulière, tuant 9 de ses proches au centre du pays. Information de l'AFP, l'attaque a été menée hier soir. Elle viendrait des paramilitaires des FSR en guerre contre l'armée depuis avril 2023. Et puis 2 militaires américains prenant part à l'exercice international African Lion 2026 ont disparu hier soir dans le sud du Maroc. Annonce de l'armée marocaine et du AFRICOM, le commandement américain pour l'Afrique. Opération de recherche en cours. Ce 3 mai 2026, c'est journée mondiale de la liberté de la presse.

0: Liberté en souffrance, notamment dans certains pays africains, particulièrement chez les membres de l'AES. Mali, on vient d'en parler, mais aussi Burkina et Niger. Suspension de médias, nationaux comme internationaux. Arrestations arbitraires, enlèvements, propagande d'État, exil forcé. Les journalistes qui refusent de se soumettre aux récits officiels sont systématiquement muselés. À RFI, on sait tout particulièrement ce que peut coûter la liberté d'informer. On n'oublie pas Ghislaine Dupont et Claude Verlon qui l'ont payé de leur vie au Mali. Comme chaque année, un rassemblement était organisé à Paris sur la place qui porte leur nom et celui de Camille Lepage, photojournaliste, elle aussi décédée dans l'exercice de son métier. Dominique Pradalier, présidente de la Fédération internationale des journalistes, était présente à cet hommage ce matin avant de rejoindre les studios d'RFI. Elle y a lancé un appel à la signature d'une grande convention internationale pour mieux protéger la presse et ses journalistes.
1: Les entraves sont multiples. Elles vont des menaces directes précises aux menaces sur la famille, saisie des biens, arrestation, disparition complète. Nous venons tirer aujourd'hui devant vous et devant le monde entier une véritable sonnette d'alarme sur l'état déplorable de la liberté de la presse et sur les menaces effrayantes qui pourchassent les journalistes nuit et jour. Maintenant, les gouvernements ne s'encombrent plus de quelques précautions que ce soit. Simplement, ils décident d'éliminer des témoins gênants. Et c'est ça l'impunité. Mmh. Et l'impunité, c'est un cancer qui ronge toutes les démocraties. Et comme les journalistes font partie du bon exercice de la démocratie, il faut que chaque pays se déclare publiquement en faveur d'une convention internationale contre l'impunité. Si ce n'est pas fait, le 2 novembre, jour consacré par les Nations Unies à dénoncer l'impunité des assassins de journalistes, ce jour-là sera une sinistre farce.
0: Extrait de l'entretien d'RFI Midi avec Olivier Sherman à retrouver en intégralité sur l'application RFI Pure Radio. Jean-Luc Mélenchon, leader de la France Insoumise, sera l'invité du journal télévisé de 20h sur TF1. On s'attend à l'officialisation de sa candidature pour la présidentielle 2027. Vous avez aimé Jurassic Park, vous allez adorer la version sous-marine avec cette découverte scientifique de première importance au temps du Crétacé supérieur, il y a plus de 72 millions d'années. Des pieuvres géantes pouvaient atteindre 19 mètres de long. Des scientifiques l'ont démontré grâce à des techniques novatrices, Lucille Gimbert.
2: Pendant des siècles, les marins ont craint le kraken, un mollusque géant aux multiples bras dont la légende d'origine scandinave serait née d'observations de calamars atteignant 10 mètres. Les pieuvres colossales dont ces chercheurs révèlent l'existence ont vécu bien plus tôt, il y a plus de 72 millions d'années, trop tôt pour être à la base de ces histoires, mais elles ont le profil du monstre marin. Grâce à des techniques novatrices pour récupérer des mâchoires fossilisées dans des sédiments très anciens, ces scientifiques ont démontré que ces céphalopodes mesuraient jusqu'à 19 mètres de long, bien plus que ce qu'on imaginait. Et leurs mâchoires puissantes pouvaient mordre des proies dures et dotées de squelettes. Ces pieuvres géantes pourraient donc avoir rivalisé avec les animaux considérés jusqu'à maintenant comme les prédateurs suprêmes des océans, les requins et les très grands reptiles marins. Cette découverte commence à lever le voile sur des pans méconnus des écosystèmes marins anciens, car pour le moment, on a surtout étudié les organismes dont on retrouve des squelettes ou des coquilles dures fossilisées, et beaucoup moins les animaux à corps mou qui ont laissé moins de traces au fond de nos océans.
0: Lucille Gimbert, tout de suite Mondial Sport sur RFI. Je vous retrouve juste après pour un prochain journal.

Bonjour à toutes et à tous, c'est Émilie, votre sophrologue, et je suis une fois de plus heureuse de vous retrouver sur Radio Larzac. Aujourd'hui, j'aimerais vous parler d'un thème, légère, vivante, presque évidente quand elle est là, mais qui peut aussi s'éloigner doucement au fil du quotidien. On se lève.

on enchaîne les journées, les obligations, les responsabilités. Et sans s'en rendre compte, quelque chose se met en veille en nous. Ce n'est pas forcément spectaculaire, ce n'est pas une grande tristesse, ni une crise. Mais c'est plutôt une forme d'usure, une fatigue intérieure, comme si les couleurs devenaient un peu plus ternes. Et puis un jour, on se surprend à se dire « C'est vrai, avant, j'avais un peu plus d'élan, un peu plus d'envie, un peu plus de plaisir dans les petites choses. » Mais alors, où est passée cette joie de vivre ? La sophrologie nous propose une réponse à la fois simple et profonde. Elle nous rappelle que cette joie n'a pas disparu, qu'elle n'est pas perdue, mais qu'elle est simplement recouverte par le stress, les tensions et les pensées répétitives. La sophrologie est une méthode qui invite à ralentir, à revenir au corps, à notre respiration et à notre vécu intérieur. Dans un monde où tout va vite, elle nous propose l'inverse. Prendre un temps, juste pour ressentir. Car la joie de vivre n'est pas uniquement une émotion, c'est aussi une manière d'être en lien avec soi-même. Quand on est constamment projeté dans le futur ou absorbé par les préoccupations, on perd peu à peu cette capacité à savourer l'instant présent. La sophrologie nous apprend à revenir ici et maintenant. Elle nous apprend à réhabiter notre corps, à relâcher les tensions qui s'y installent, mais surtout à redonner de la place à ce qui va bien. Car notre attention a un pouvoir immense. Si elle est en permanence tournée vers ce qui ne va pas, vers les problèmes, les inquiétudes, alors notre état intérieur s'aligne sur cela. Mais si progressivement on réapprend à porter notre attention sur ce qui est agréable, sur des moments simples, sur des sensations positives, alors quelque chose se remet en mouvement. La joie de vivre, ce n'est pas forcément rire tout le temps, ni être heureux des choses simples. Tout comme un rayon de soleil, un moment de calme, une conversation sincère. Et la sophrologie nous aide à réactiver cette sensibilité. Elle agit peu à peu comme un entraînement à ralentir, mais aussi à ressentir et à accueillir. Et petit à petit, cela change notre manière de vivre les choses. On devient moins dans la réaction, mais davantage dans la présence. Moins dans le « il faut » et plus dans le « je ressens ». Retrouver sa joie de vivre, ce n'est pas transformer sa vie du jour au lendemain. C'est plutôt un chemin fait de petites étapes. C'est apprendre à se reconnecter à soi, même quelques minutes par jour. C'est aussi accepter que tout ne soit pas parfait et que la joie puisse coexister avec des moments parfois moins faciles. La sophrologie ne va pas chercher à effacer les émotions désagréables, mais elle nous apprend à élargir notre expérience, à ne pas rester bloqué uniquement sur ce qui pèse, mais à laisser aussi une place à ce qui nous nourrit. Et souvent, ce sont des choses très simples. Respirer un peu plus profondément, se poser quelques instants, prendre conscience de son corps et ralentir. Parce que la joie de vivre a besoin d'espace. Elle a également parfois besoin de silence, de présence et d'attention. Dans notre vie actuelle, tout nous pousse à aller plus vite. Mais peut-être que retrouver sa joie de vivre, c'est justement apprendre à aller un peu moins vite, à se donner la permission de ressentir, à se reconnecter à ce qui est vivant en nous. Et la bonne nouvelle, c'est que cette capacité est accessible à tous. Pas besoin de compétences particulières,

0: Pas besoin de changer de vie. Juste commencer par se tourner vers soi. Avec douceur, sans exigence et surtout sans pression. La sophrologie est là pour accompagner ce chemin. Un chemin vers plus de présence, plus de conscience et peu à peu un peu plus de joie. Je vous retrouverai le mois prochain pour une capsule autour de la sophrologie comme accompagnement dans la maladie. En attendant, prenez soin de vous et de ce qui est en vous.
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tout le long de l'émission de trouver quelques endroits intimes comme celui-ci.

pris ce son ? Vous a-t-il bercé ? Vous amenant peut-être dans les coins très lointaines du voyage ?

17h. D'altitude. Quelques branches de mimosa qui commencent à fleurir. Au bord d'une petite les massifs épais de végétation et de chênes lièges. Ses écorces boursouflées, donnant à l'arbre, au tronc de l'arbre, beaucoup de relief.

c'est le silence du monde végétal. Nulle brise de vent. Les oiseaux se sont tus. C'est lié à la baisse du jour.

temps bon. Après le bord de la rivière, je vous propose de retrouver

s'infiltre. Dans les moindres veines rocheuses.

dernier son d'ambiance générale. Pour vous accompagner

forestière de la Cadière. Forêt de l'Estérel. Réserve naturelle. Quelques kilomètres ont suffi pour passer des criques confidentielles avec la mer. Ses chemins. Qui recouvre le massif de l'Estérel.

ces montagnes. Magnifiques. Bordées par le littoral. Son. Il vaut mieux s'y promener hors saison. Et vous découvrez alors cette légère mais suffisante

végétal. Là. Sous les arbres. Et les taillis.

Parfois, selon l'angle du micro, on entend le bruit de fond de la route, de la corniche d'Estérel qui mène à Cannes. Quel contraste entre ce monde sauvage qui jouxte à quelques vingtaines de kilomètres l'agglomération de Cannes. Et de toutes les villas de milliardaires qu'il y a sur la côte, rien ne vaut ceci à mes oreilles et peut-être

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Bonjour, c'est Didier. C'est parti pour notre Quiet Moment d'avril. Une émission de plus en plus écoutée, je l'espère, par tous les héros d'un jour, de Millau et d'Angleterre. Une émission à écouter fort, vous l'avez compris, si possible, bien sûr, toujours pleine de guitares de tous les genres, avec ses temps forts habituels, ses nombreuses nouveautés, sa pépite extirpée de ma discothèque. Par contre, sans sa reprise habituelle, mais je me rattraperai le mois prochain. Sa réédition un peu particulière, un pas de côté, vous verrez, sa petite balade habituelle dans le monde du jazz. Une émission pour passer un moment ensemble, comme avec ses amis, assis plutôt au coin du feu, enfin encore que, on va peut-être pouvoir sortir, mais pourquoi pas accoudé au bar ou sur le dance floor pour parler, pour rire, pour danser, pour penser et s'émouvoir et surtout se réconforter tous ensemble avec moi. Pour commencer, je dois vous faire à toutes et à tous mon mea culpa. Un quiet moment de mars sans musicienne, c'est impardonnable. Je ne le ferai plus, même si l'actualité ne me facilite pas toujours les choses. Mais là, pour le coup, elle m'aura donné un sérieux coup de main avec la parution du nouveau disque de Joe Jackson, ce demi-frère musical d'Elvis Costello, qui nous chantait en 1979 « It's different for girls ». Ne jamais

Clapton, Layla and Other Assorted Love Songs. Le solo de guitare de Derek Twack, un grand, grand moment. Un couple aux commandes, Suzanne Tedeschi et donc Derek, 6 albums à leur actif, dont un quadruple, en lice, pour la plus affreuse pochette de l'année. Heureusement, nous sommes à la radio. Hero, je n'invente pas le titre, de Future Soul.

Saviez-vous que le père de Derek était le batteur des Allman Brothers Band et que lui-même en a fait partie sur leur fin? D'ailleurs, ça s'entend. Un groupe sudiste légendaire, au même titre que Lynyrd Skynyrd. Duane Allman à la guitare et à la slide, son frère Greg au chant et à l'orgue, et Dickie Betts à la guitare solo. Des albums live remarquables qui témoignent de leur talent extraordinaire. Pour aujourd'hui, j'ai choisi un extrait de l'album Brothers and Sisters, Common Go Blues, une pochette magnifique, un enfant en pleine nature, un morceau dédié à Basile, heureux parent

morceau qui vous donne envie de rester aux US. Je parle des US des années 70, hein. Une époque où Stephen Stills menait aussi une carrière solo après, évidemment, Crosby, Stills, Nash et Young, et avant de rencontrer Chris Hillman, un ancien des Byrds, et de former le super groupe Manassas, qui pouvait tout jouer, blues, folk, country, rock, j'allais dire la preuve, jet set.

un homme capable de rendre un hommage à peine caché à Elliott Smith dans une de ses chansons ne peut pas être foncièrement mauvais. C'est ce que je pense. Je vous parle de Zach Bryan, ce chanteur instrumentiste sudiste parti en guerre contre Trump. Son engagement et cet hommage méritent bien de vous faire écouter un second morceau de son nouvel album, With Heaven on the Top, pour le coup vraiment formidable. Après If They Come Looking du mois dernier, You Can Still Come Home, enchaîné avec Haley, un morceau du dernier album d'Elliott Smith, figure 8, un artiste maudit qui inspire de plus en plus d'artistes actuellement. Un petit rappel, il avait écrit la chanson Miss Misery du film Will Hunting de Gus Van Sant.

0: Rubrique dédiée aux rééditions. Ces disques que vous n'auriez pas osé passer, c'est plaisir coupable. Goldfrapp et leur album Supernature en fait partie. Déjà 20 ans, et toujours aussi dansant, enfin de mon point de vue. Sans parler d'Alison Goldfrapp, sa chanteuse, toujours aussi irrésistible. Poussez les tables, ou bien garez-vous si vous êtes en voiture, et dansez, dansez, number one.
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Un autre artiste a vu ses albums réédités récemment. Il s'agit d'Alan Vega. Un plaisir moins coupable que Golf Rap, mais néanmoins un artiste quasiment oublié. Surtout quand on évoque sa collaboration. Plus qu'improbable, je dois dire, avec Christophe. Eh oui, j'ai bien dit Christophe. Sous-évalué, c'est certain. Tangerine, de l'album Les Vertiges du Chaos. La pépite du mois, si j'ose.

Allez, vous pouvez reprendre le volant. Courtney Barnett est en fin de retour. Sans doute l'été et les festivals qui s'annoncent. Aujourd'hui, cette fois-ci, elle n'est pas en duo avec Kurt Weill. Mais elle reste toujours reconnaissable entre toutes. Mantis, un extrait de Creature of Habit, son nouvel album.

Il y a 2 ans, Kurt nous rappelait à quel point il aimait Tom Petty, mort récemment, dans une chanson intitulée « Tom Petty's Gone, but tell him I asked for him ». Et j'aurais pu dire la même chose. Aujourd'hui, c'est Peter Frampton qui s'y colle, avec une chanson enregistrée avec un des membres du groupe de Tom, les Heartbreakers, Benmont Tench. Une chanson dont les paroles sont exclusivement composées à partir de titres de chansons de Tom. « Buried Treasure » de l'album « Carry the Light ».

Le mois dernier, je vous parlais de mes doutes concernant le nouveau groupe américain de l'année, The Soffs. Aujourd'hui, pour ce qui me concerne, ces doutes sont levés. Sans aucun doute, le grand groupe de demain est déjà d'aujourd'hui, Death in the Family de leur album Gold Star.

C'est déjà le moment de se quitter avec notre rendez-vous de jazz. Pas une reprise, mais un morceau d'un artiste anglais, passé du rock des années 70 à un certain jazz new-yorkais. Joe Jackson, à nouveau. Mais une toute autre musique, une leçon de vie d'ailleurs, pas besoin d'être un grand chanteur pour tutoyer les sommets. A Slow Song, de l'album Night and Day. Bonne soirée, merci Nico.

Salut à toutes, salut à tous, à l'écoute de votre radio cale préférée. C'est parti pour Melting Dub, une heure que nous allons passer ensemble à l'écoute de tout un tas de sons bien frais, du dub et de la basse pour vos oreilles, vous l'avez compris. Et je commence avec un extrait de l'album Dub Revival, crédité à Dub Caravan, où en réalité, il remixe le son du Gultra Sound System. C'est roots, c'est magnifique, c'est parfois très méditatif. Tejri Dub.

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Franchement planant, cette association Ultra Sound System, ou plutôt cette reversion par Dub Caravan du titre Tejerie Dub, album Dub Revival que je vous conseille. Il est comme ça de bout en bout et on voyage au nord du désert. Et maintenant, l'association, une vraie cette fois, de Elsa Armangou à la trompette, Bongo Roll à la prod et Pere Miro au saxophone baryton. Album Guns and Horns paru chez Two Stones Records. Road to Dodge City. Vous avez compris, ça va souffler.

Dodge City, album Guns and Horns. Et c'est l'association de Elsa Armangou Bangorol et Pere Miro. Et j'enchaîne avec un autre morceau plein de trompettes, dit Cosmic, est à la production Cosmic Horns, s'intitule cet opus. Voici Ghetto of the Solar System.

magnifiquement jazz. Ce titre, Ghetto of the Solar System, dit Cosmic à l'instant, Cosmic Horns, l'album. Et vous écoutez toujours Melting Dub, évidemment. Je passe maintenant à la production Dub Shepherd en compagnie du chanteur Johnny Minot, If I Ever Do You Wrong, que j'enchaînerai à sa version dub. À toutes.

Dubbing Forever, la version de If I Ever Do You Wrong de Jani Minotte et Dub Shepherds à la production. Ça vient de paraître chez Bat Records. Et nous passons maintenant à la version dub de l'album Shy Girl de Holly Cook, Shy Girl in Dub. C'est Ben McConney qui s'est attaqué à ce matériel. Voici Deep Dub.

extrait de Shy Girl in Dub. L'album, c'était Deep Dub. La version de Ben McConney avec Holly Cook, évidemment. Break tout de suite dans cette émission avec un changement radical de son pour une deuxième partie de session. Ce sera Pity Siviena qui va nous permettre ceci. Album Spring Break Dubs 2026 qui vient donc de paraître sur son Bandcamp. Et voici Dub Bath, un peu techno, bien chiptune.

Du grand PTC Vienna, Dub Bath à l'instant, Spring Break Dubs 2026, son nouvel album. Break dans l'émission, pourquoi ? Parce que maintenant, eh ben, on va aller dans du dub un peu plus rock. Avec notamment, paru chez Echo Beach, l'album Jill in Dub, qui reprend deux tubes de Jill Scotteron, ou Gil Scotteron, comme vous voulez, par G&T. Et notamment, vous connaissez forcément « The Revolution Will Not Be Televised ». Voici sa version « Keep Our Eyes Open ».

GNT, The Revolution Will Not Be Televised, Keep Your Eyes Open, album Jill in Dub chez Echo Beach. Et maintenant, voici le Alibaba Vocal Mix, signé Moon and Shine sur l'album Dubbing and Stealing, un deux titres avec un bon fond hip-hop.

Moonenstein dans Melting Dub, Alibaba Vocal Mix à l'instant, Dubbing and Stealing, leur deux titres disponibles sur Bandcamp. Et ça, c'est la petite surprise, je ne l'attendais pas, j'étais pas renseigné. Si je vous dis Guns of Brimstone, vous connaissez évidemment la chanson, mais est-ce que vous pensez au groupe dub qui a sévi du côté de Caen pendant de nombreuses années? Et c'était excellent, dub rock à fond. R2Jeu également, un autre groupe qui était dans la mouvance de tous ces groupes français qui jouaient du dub avec plein d'instruments en live, c'était fameux. On pense évidemment à Zenzile, Hightone, improvisateur dub, qui sont les plus connus, mais voilà. Guns of Brimstone, R2Jeu, il y a plusieurs albums derrière. Je vous en ai passé dans de très vieilles émissions à l'époque. En tout cas, replongez-vous dans les archives si vous avez envie. Allez chercher ce qu'ils font, quoi qu'il en

s'est monté de ces groupes-là. Et c'est Bass Wither, et le premier album Bass Wither est disponible maintenant en 2026 avec plein de morceaux qui font voyager. Je vous en ai choisi deux. Vittorio Manalese pour commencer. Chaussez un casque, si vous le pouvez. Sinon, poussez vos caissons.

Ah, ce genre de dub se fait tellement rare qu'il est franchement appréciable. Bass Wizard, Vittorio Manalese est le titre à l'instant. Un autre, comme promis, Résistance.

Miam, Bass Weather, Résistance, ce titre à l'instant, Bass Weather, l'album également. Et nous arrivons à la fin de cette session. Merci à toutes et tous pour votre présence, encore et toujours à l'écoute. Et rendez-vous sur internet, rdwa.fr, rubrique émission musicale Melting Dub, pour retrouver la playlist et l'émission en téléchargement, bien sûr, ainsi que toutes les autres. Je vous laisse avec Shroommate, que je passe assez souvent, puisqu'il produit de manière frénétique en ce début d'année. In the Infinite Dream of Mahakura, c'est son dernier opus, duquel je vous propose Endless Efflorescence. C'est un bon voyage. À la semaine prochaine, portez-vous bien, ciao. Ooh.

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